0: et 4%, malgré les dénégations de Donald Trump qui fait pression depuis des mois pour que la Fed maintienne le coût de l'argent le plus bas possible. L'équation devenait impossible en raison d'une inflation persistante. Vincent Sourion.
1: Les deux causes principales de cette inflation, d'abord les droits de douane. Ce sont les entreprises américaines qui payent ces taxes lorsqu'elles importent des produits et quand elles répercutent ces surcoûts sur leur prix de vente, la facture augmente pour le consommateur final. Ensuite, il y a la guerre avec l'Iran, le choc pétrolier qui fait exploser les prix de l'énergie. La Fed choisit de remonter ses taux alors que ces deux facteurs sont extrinsèques. Ils ne sont pas liés à la demande américaine. Ce n'est pas parce qu'on augmente le prix de l'argent aux États-Unis, les crédits immobiliers, les crédits à la consommation qui vont coûter plus cher, qu'on va débloquer le détroit d'Ormuz. Mais à l'inverse, si la Fed ne remonte pas ses taux, on installe l'idée que l'inflation est là pour durer. Les salariés réclament des augmentations pour anticiper. Les entreprises haussent encore leurs prix. Et cette inflation de la demande qui n'existait pas vraiment finit par exister. C'est ce que la Fed veut éviter à tout prix. Et c'est la raison pour laquelle elle privilégie cette hausse des taux. Elle annonce d'ailleurs d'ores et déjà qu'ils seront de nouveau relevés d'ici à la fin de l'année. Vincent Souriau, Washington RFI.
0: RFI, il est bientôt 3h05 à Sanaa, au Yémen. Nouvelle étape dans les affrontements qui opposent le groupe rebelle pro-iranien des Houthis aux forces gouvernementales yéménites soutenues par l'Arabie Saoudite. Ce mercredi, les Houthis ont fait état de nouvelles frappes saoudiennes au Yémen après que Riyad les a accusés d'avoir mené une attaque de drone contre la Mecque. Information que les Houthis démentent. Le groupe rebelle accuse aussi le royaume saoudien d'avoir frappé une quarantaine de fois le Yémen en 24 heures. À nouveau, l'Arabie Saoudite n'a pas réagi. Dans la bande de Gaza, cette fois, 21 personnes sont mortes ce mercredi dans l'effondrement d'un immeuble de 6 étages, selon les secouristes dans la ville de Gaza. Le bâtiment d'habitation avait été fragilisé par des frappes israéliennes. Au Liban, deux corps ont été découverts ce mercredi par des secouristes et l'armée libanaise. Selon un média d'État, deux personnes tuées la veille dans le sud du pays, près de Nabatieh, par l'armée israélienne. Malgré la trêve fragile entre le mouvement pro-iranien du Hezbollah et l'armée israélienne, cette zone occupée du sud est régulièrement frappée par Israël. RFI, il est bientôt 2h07 à Babané, en Eswatini, où deux officiels américains ont été accidentellement blessés par balle par les forces de défense d'Eswatini lors d'une opération de lutte contre la contrebande. Sofiane Amazian, une enquête a été ouverte par les autorités locales pour faire la lumière sur cet accident. Dans le même temps, le pays d'Afrique australe assure vouloir régler cette affaire au plus vite par voie diplomatique.
2: L'accident a eu lieu vendredi dernier dans le village de Mafiveni, à 120 km à l'est de la capitale Mbabane. Des tirs de l'armée locale ont visé deux Américains lors d'une opération plus large. Selon la porte-parole du gouvernement, Tabile Mdlouli, les deux personnes concernées souffrent de blessures légères. Le département d'État des États-Unis a indiqué être au courant des événements sans avoir pu identifier immédiatement les deux personnes concernées. L'enquête en cours n'a pas encore pu déterminer les raisons de la présence de ces deux officiels américains sur place. Tabile Mdlouli a également ajouté que les autorités locales étaient en communication avec le gouvernement américain pour tenir au courant sur l'avancée de l'enquête, tout en assurant qu'Eswatini reste déterminé à renforcer sa relation de longue date avec Washington. Pour rappel, un accord a été signé en novembre 2025 avec Donald Trump pour accueillir 160 personnes expulsées des États-Unis en échange d'un peu plus de 5 millions de dollars. Le Royaume a déjà accueilli plus de 30 personnes expulsées vers des pays dits tiers.
0: Sofiane Amazian. Dans l'Himalaya, après la crue dévastatrice du 26 août dernier, à la frontière du Népal et du Tibet, le bilan continue de s'alourdir. Près de 1500 personnes et au moins 6600 disparus. C'est ce qu'a annoncé ce mercredi les autorités népalaises. 8000 personnes au total sont mortes en France à cause des canicules cet été, au 20 août. Triste bilan mis à jour ce mercredi. Mais le phénomène a touché toute l'Europe, avec un bilan très élevé dans de nombreux pays. Simon Rosé.
3: Environ 45 000 décès provoqués par la chaleur. Le bilan européen des canicules à répétition cet été est très lourd, d'autant plus qu'il est encore provisoire, car plusieurs pays n'ont pas encore publié toutes leurs données. L'Allemagne paie le plus lourd tribut, avec plus de 16 000 morts liés à la chaleur, près de 8 000 en France, plus de 5 000 en Espagne, 3 000 en Belgique. Des chiffres à la mesure d'un été exceptionnel, le plus chaud jamais enregistré en Europe de l'Ouest. Derrière cette chaleur, l'empreinte du changement climatique d'origine humaine est clairement établi. Selon une étude, une canicule comme celle de juin aurait été environ 3,5 degrés moins chaude en journée il y a 50 ans. En quelques décennies, les émissions de gaz à effet de serre, principalement liées à l'utilisation du charbon, du pétrole et du gaz, ont aggravé ces épisodes. Cette mortalité révèle également un déficit d'adaptation. Si les canicules deviennent plus fréquentes et plus intenses, les villes, les logements, les systèmes de santé européens ne sont pas encore dimensionnés pour y faire face. La chaleur nocturne en particulier empêche les organismes de récupérer et frappe davantage les personnes âgées et fragiles, les catégories les plus représentées dans ces bilans.
0: Simon Rosé du service environnement de RFI. Je suis pleinement solidaire de Ceuta, mais aussi de tous les migrants qui ont perdu la vie et qui vivent dans des conditions difficiles. Les mots du joueur de football Kylian Mbappé. Après avoir été vivement critiqué, l'attaquant du Real Madrid a refusé, avec ses deux coéquipiers Vinicius Junior et Ibrahim Konaté, de porter entièrement un t-shirt de soutien à la population de Ceuta avant la rencontre de Liga Elche. Ceuta, l'enclave espagnole qui est au cœur d'une crise migratoire avec le Maroc. RFI, il est bientôt 2h10 à Paris, minuit 10 en temps universel. 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Le retour des informations, c'est dans 50 minutes.
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12: C'est Ludovic pour l'actualité de ce 16 septembre 2026 qui voit une légère fraîcheur revenir sur le département. Mais on revient sur la candidature à l'UNESCO du Pic du Midi. C'était vendredi dernier que la Maison de la Vallée de Luz-Saint-Sauveur a voulu montrer ses plus beaux atours à l'équipe venue passer donc la semaine dans les Hautes-Pyrénées pour entre guillemets, auditer la candidature du Pic du Midi au patrimoine mondial de l'UNESCO. Des enfants de l'école toute proche évoquaient leur passion pour le ciel étoilé, véritable patrimoine local. Une exposition de photographies de Yannick Le Godec était présentée et il y avait un certain nombre de représentants du musée pyrénéen de Lourdes, de la CPIE 65 et même du rectorat qui étaient également venus démontrer leur attachement au patrimoine du Pic du Midi. La semaine s'est donc terminée pour Clive Ruggs, expert de l'ICOMOS, le Conseil international des monuments et des sites, qui est l'organisme consultatif qui évalue les dossiers pour l'UNESCO. Il est reparti, Clive Ruggs, fatigué, mais enchanté par sa visite. L'organisme consultatif rendra son avis au printemps prochain, printemps 2027, pour une décision finale qui interviendra au cours de l'été. Prix de l'essence, vous l'avez remarqué avec la guerre dans le Golfe, les tensions sur le marché du pétrole entraînent une nouvelle hausse des prix de l'essence. On atteint parfois 2,35 € pour le gazole dans les vallées des Gaves. Certains peuvent être tentés d'aller voyager de l'autre côté de la frontière. La Dépêche a fait le calcul pour vous. Conclusion de leur calcul sur différentes vallées, l'économie ne couvre pas les frais de déplacement. Le mieux est encore de consulter localement le prix du carburant sur le site du gouvernement prixcarburant.gouv.fr. prix-carburant.gouv.fr. Et on reste d'ailleurs sur la mobilité avec l'auto-école de Lourdes qui change de local. Pas effrayé par la hausse de l'essence, a priori, l'auto-école Émeraude de Lourdes, gérée par Manon Pesquine, eh bien, elle a décidé de changer d'emplacement son enseigne. Elle avait repris l'enseigne il y a un an et demi et elle se déplace de quelques dizaines de mètres pour un local plus confortable, rue de Bagnères. Reste à savoir quand l'enseigne passera à l'électrique et si elle passera à l'électrique, bien sûr. Et puis, on continue avec la mobilité. Ça se passe à Argelès-Gazost. Eux vont nous proposer des alternatives au cours de ce week-end. Oui, il ne s'agit pas toujours que de prendre sa voiture. On peut trouver de nombreuses alternatives. Et pour ce faire, ils nous proposent de découvrir, par exemple, le Cyclospace de Tom Rafting. On pourra aussi échanger sur les voyages à vélo. La CCPVG présentera ses différentes actions, comme le bus culture, qui vous permet d'aller à des spectacles au Parvis. Et l'association Un Monde Boisé présentera son projet de voyage jusqu'au Japon avec un vélo réalisé en bambou. La mobilité dans toute sa diversité, c'est donc ce week-end à Argelès-Gazost. Et pour finir, c'est demain à Lourdes qu'aura lieu le premier atelier numérique. Ça aura lieu à la médiathèque de Lourdes de 10h à 11h avec pour sujet comment sécuriser ses informations et éviter les mauvaises surprises. D'autres ateliers suivront jusqu'en décembre sur ce sujet ou sur comment sécuriser ses achats sur Internet, voire tout simplement comment prendre en main un PC sous Windows. Tous les ateliers ont lieu à la médiathèque de Lourdes, ils sont gratuits, ouverts à tous, et un accompagnement individualisé est également possible sur rendez-vous. Pour vous renseigner, vous pouvez appeler au 07 89 35 95 16, 07 89 35 95 16. Voilà pour l'actualité de ce 16 septembre 2026 par Ludovic. Bonne journée à tous.
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15: Quand on parle de patrimoine, on pense spontanément à ce qui nous a été transmis. Des monuments, des œuvres, des savoir-faire, des récits. Mais une question se pose. Qui avons-nous oublié en chemin? C'est précisément le sens du mot « matrimoine », rendre visibles les œuvres et les parcours de femmes qui ont contribué à notre histoire culturelle, mais qui ont parfois été moins transmises, moins étudiées ou moins reconnues. Chez nous, les journées du matrimoine existent depuis 4 ans. Cette année, elles s'étendent du 11 au 27 septembre, avec près d'une vingtaine de rendez-vous. Pour comprendre ce que recouvre cette démarche, pourquoi elle existe et ce qu'elle peut changer dans notre regard sur l'histoire et la création, j'ai avec moi au téléphone Maya Paquereau de la Compagnie de la Tongue, qui est à l'initiative des journées du matrimoine dans les Hautes-Pyrénées. Bonjour Maya.
16: Bonjour.
15: Commençons par le mot lui-même. Qu'est-ce que vous mettez derrière le terme matrimoine?
16: Le matrimoine, c'est justement tout ce pan d'une culture, on va dire souvent, pour pas dire toujours, mais qui a été longtemps, en tout cas, invisibilisé au niveau des femmes et des femmes du passé. Et nous, on y met aussi les femmes du présent, parce que le but, c'est aussi d'aller vers, de travailler, en tout cas, à aller améliorer l'égalité homme-femme dans la société.
15: Donc, pourquoi est-ce que vous pensez que c'est nécessaire aujourd'hui de créer ces journées spécifiques?
16: Moi, j'ai proposé ces journées du matrimoine en 2023 suite à une conférence du collectif HF de Montpellier sur l'égalité homme-femme dans les musiques actuelles, donc qui me concerne plus particulièrement. Et je pensais pas que c'était à ce point-là, en fait, que effectivement la place des femmes était quand même vraiment à retravailler, à réinventer. Et les journées du matrimoine étaient une proposition de la conférence, à la fin de la conférence, de reconstruction. J'ai trouvé que c'était assez intéressant. On était dans quelque chose de valoriser ce que font les femmes pour qu'on se souvienne et qu'on ait des modèles, recréer des modèles, en fait, créer des modèles peut-être. Pour les petites filles, pour les jeunes filles, pour les femmes en général.
15: Alors, est-ce qu'on parle de ces journées du matrimoine qui commencent ce 11 septembre? Comment ça va se passer? J'ai l'impression qu'il y a beaucoup de choses à voir.
16: On commence le 11 et on finit le 27 avec nos partenaires, avec quelques partenaires habituels et puis d'autres nouveaux. On commence avec du cinéma. Alors, on a un peu de cinéma cette année, un peu moins d'habitude. Mais il y a le Parvis qui propose une soirée cinéma sur Catherine Bigelow, avec la projection d'un film, Zero Dark Thirty, et une présentation de la réalisatrice par Christophe Blanchard. On a aussi un film de Amanda Meunier, le vendredi 18, à la Ferme des Trois Chouettes. On a des spectacles, bien sûr, comme tous les ans, avec les Jardins de la Rose. On a le Je suis une fille sans histoire d'Alice Zéniter, par le Théâtre de l'Or Bleu, qui jouera deux fois, le 18 et le 19, à Coussant. donc vers le lac de l'Arrêt d'Arrêt, et à Saint-Lézé, dans le nord du département, à côté de Vic-en-Bigorre. Donc ça, c'est une création qui a été faite l'an dernier et qui est vraiment super, que je vous conseille, parce que c'est très simple, très très drôle et à la fois très inspirant. Ensuite, on a comme spectacle, on a des concerts menés par Aurélie Samani et Nathalie Amat, qui mettent à l'honneur Mel Bonis. Donc c'est un concert qu'on avait déjà vu l'an dernier et qu'elle rejoue à Bagnères. Et puis elle propose cette année un nouveau concert, Portrait d'une femme libre. Donc ça, c'est samedi 19 à Cap-Vernet-Bains, qui est une peintre à découvrir. Après, il y a un spectacle qui s'appelle La femme changée en renard, joué par Heidi Brouzin, d'après le récit de David Garnett. Ça, c'est le dimanche 27 à l'atelier 20 à Tarbes. Et ensuite, on a quand même la participation super de l'abbaye de l'Escaladieu par le conseil départemental pour le projet Diocèse Fest. Donc, c'est un nouveau festival transfrontalier qui a lieu du vendredi 25 au dimanche 27 avec plein de super spectacles, du cirque, de la musique. Le vendredi soir, ça commence par le Grand Chahut qu'on connaît. La chorale
15: de Bagnères.
16: Sur Bagnères, voilà. Et ensuite, il y a plein de spectacles espagnols, puisque c'est transfrontalier, c'est avec Huesca. Et eux, je crois que le festival a lieu le 19-20 là-bas. Et donc, le festival qui a lieu en France est le 26-27. On a la chance que ce soit à côté de chez nous et que ça fasse partie du patrimoine. Donc, c'est vraiment une belle aventure cette année pour cet événement-là. Pour les spectacles, il y a aussi la Guinguette de Léon le dimanche 20, avec un spectacle sur Bartolina Siza, qui était une reine inca, une grande militaire inca. Je crois que c'est Camille Chabert qui s'occupe de tout ça et qui propose aussi une chorale. Je crois qu'il y a une chorale qui vient et peut-être guinguette pour danser. Je ne sais pas. Je sais qu'il y avait plein de surprises dont elle ne pouvait pas encore me parler quand j'ai fait le programme. Donc
15: ce sera vraiment des surprises alors.
16: Ouais, disons que c'est voilà, elle était en train de le faire, donc c'était à découvrir quoi. Ensuite, on a le collectif Droits des Femmes 65, qui a deux propositions cette année, donc les deux mercredis, le mercredi 16 et le mercredi 25, et notamment le mercredi 16, c'est un atelier chanté par le groupe Rue de la Commune, avec Anouk Colombani, guide conférencière, et Maï Mitchell, artiste-interprète. Donc d'après ce que j'ai compris, ça va être assez sympa à faire, c'est ouvert à tous, à toutes, et puis on chante au Jardin Masset, au cloître du Jardin Masset, à partir de 17h30. La deuxième proposition, c'est le mercredi 23, où là on fait, on va faire des lectures d'albums jeunesse sélectionnés par Hélène Sapien, qui est elle-même maîtresse d'école et qui a énormément de livres à faire découvrir. Donc on va être trois ou quatre à lire des livres aux enfants qui passent, qui ont envie d'écouter des histoires sur le matrimoine, sur l'égalité homme-femme, etc., etc. Donc amenez vos enfants. Et puis on a une conférence organisée par l'équipe du Château de Lourdes le jeudi 17, donc à la médiathèque. Ça, c'est une conférence sur George Sand, sur le voyage aux Pyrénées de George Sand. On a aussi une exposition. Alors, il y en a une aussi à l'atelier 20 qui n'apparaît pas. Et sinon, il y a Omnibus qui propose un vernissage vendredi 18 à 19h avec l'exposition « Dehors, dedans » de Lys Lilo. C'est une exposition photographique. Et enfin, le 25, il y a une sortie de livres aux éditions Arcane 17. Voilà. Il y a un concert. Alors, c'est limite parce que c'est limitrophe du 65. C'est à Moko, à côté de Maubourguet. C'est un concert chez l'habitant de Laxoun qui aura lieu samedi 19. Donc ça, c'est sur le site internet. C'est pas sur le programme papier puisque on n'a pas eu l'information suffisamment tôt. Mais par contre, toutes les informations sont sur le site à jour et toutes les précisions en cas de annulation ou problème de repli suite à cause des conditions météorologiques peuvent être indiquées sur le site internet ou sur les réseaux sociaux aussi. On a une page Journée Matrimoine 65.
15: Vous, ça fait 4 ans que vous êtes coordinatrice de cet événement, de ce moment-là de l'année. Comment est-ce que vous le ressentez, vous ? Comment vous le vivez ?
16: C'est un moment de partage et de rencontre qui est assez extraordinaire. Chaque année, on fait un visuel différent et on demande à une... Enfin, ça fait 2 ans qu'on demande à une graphiste. On fait un appel qui est des graphistes qui s'occupent de visuel global. Et cette année, c'est Pauline Touzelier qui a fait ce travail-là et on a vraiment des retours vraiment très chouettes. Mais en même temps, elle a fait un très gros travail. C'est-à-dire qu'elle a pris une carte des Hautes-Pyrénées et elle a symbolisé toutes les femmes qui ont fait une partie de l'histoire des Hautes-Pyrénées. Et

0: C'est qu'il reste encore à expliquer.
1: Alors, il avance, on avance, on avance. Il y a encore beaucoup, beaucoup de pédagogie à faire. Moi, je sais que je passe beaucoup de temps à expliquer encore cette année ce que c'est que le matrimoine, même si on est plus nombreux, nombreuses à pouvoir en parler. Et ça, c'est la bonne nouvelle, parce que c'était vraiment l'objectif. C'était que tout le monde s'approprie ce mot-là et que ça devienne normal, en fait. La demande a été faite que les journées du patrimoine s'appellent aussi les journées du matrimoine. Bon, là, il y a encore un petit peu de boulot. Mais c'est pas grave. Ce qui est intéressant, c'est que tout le monde puisse s'approprier le mot et que les modèles changent, qu'on ait aussi des modèles féminins pour se construire, pour que la société puisse avancer. Le but, c'est vraiment ça, c'est d'avancer ensemble. Avec cette idée de mettre en avant les femmes invisibilisées de l'histoire.
0: Très bien. Donc, redonner une place aux femmes dans le récit culturel, interroger la manière dont cette histoire, elle, s'est construite, ce que nous choisissons aujourd'hui également de transmettre. C'est un peu tout ça, les journées du matrimoine.
1: Tout à fait.
0: Merci tout beaucoup, Maya Pacro, d'avoir répondu à mes questions.
1: Ben, merci à vous.
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2: Ce jeudi 17 juin, les massifs seront accrochés en matinée avec quelques bruines par endroits. Seuls les sommets au-dessus de 2500 mètres sortiront parfois de la couche nuageuse au cours de la matinée. L'après-midi, le relief sera chargé avec des nuages plus bourgeonnants sur les sommets frontaliers, mais ils ne donneront pas d'averse. Quelques bruines ou faibles pluies se produiront dans la couche nuageuse. Les nuages donc seront dominants aussi en soirée, puis les sommets se dégageront pendant la nuit avec toutefois des nuages qui vont persister parfois au-dessous de 2000 mètres. Côté température, eh bien, il fera frais. Les minimales seront de 9 à 11 degrés en vallée, 6 à 7 à 1500 mètres. Les maximales seront pas bien plus élevées. On atteindra difficilement 19 degrés en basse vallée, 14 degrés à 1500 mètres et 7 degrés vers 2500 mètres. Côté vent, il est de sud-ouest, assez faible sur les sommets, vent faible en moyenne montagne, s'orientant nord-ouest à nord.
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6: J'espère que vous n'êtes pas trop étonné de me voir là. Je vous avais dit de passer quand vous vouliez.
7: De lundi à jeudi, au cinéma de Cotteret, c'est un festival qui prend place, le festival Lino Ventura, avec chaque soir à 17h la projection d'un ou deux films. Lundi, c'est Les Barbouzes, suivi des Tontons Flingueurs, avec la possibilité à 19h30 d'un buffet dînatoire sur réservation à 5€. Mardi, c'est Un taxi pour Tobruk. Mercredi, c'est 100 000 $ au soleil. Et jeudi, c'est La Gifle. Et pour clôturer le festival, Clélia Ventura, la fille de Lino, sera là pour répondre à vos questions et dédicacer son livre. Au rez-de-chaussée, une exposition Lino Ventura a été mise en place pour voir l'homme au-delà de l'acteur. À noter que tous les bénéfices engrangés pendant le festival seront reversés à l'association Personnage, qui depuis 60 ans accompagne des personnes en situation de handicap. Une association qui a été insufflée par Lino Ventura lui-même. Le festival de cinéma solidaire Lino Ventura passe 5 séances plus le buffet dînatoire sur réservation à 20€ et sinon les séances seules sont à 5€. Ça commence ce lundi et c'est jusqu'à jeudi au cinéma de Cotteret. Jeudi à 21h à l'église Saint-Saturnin à Argelès-Gazost, c'est le concert des chanteurs montagnards de Lourdes, une association à but non lucratif créée en 1946 et qui reprend, après la cassure de la guerre, une tradition qui remonte à 1864, création du premier orphéon de Lourdes. Elle rassemble une trentaine de personnes, un chœur d'hommes à quatre voix qui interprètent des chants traditionnels pyrénéens, parmi lesquels aussi des chants empruntés aux voisins. Le concert des chanteurs montagnards de Lourdes, c'est ce jeudi à 21h à l'église Saint-Saturnin à Argelès-Gazost. Jeudi à 18h à la médiathèque de Lourdes, c'est la rentrée des conférences Appel d'air. Avec pour commencer ce mois-ci, Georges Sand aux Pyrénées en 1825 par Anne Terrière. Et exceptionnellement, cet appel d'air se tiendra à la médiathèque de Lourdes. Et Anne Terrière nous parlera de l'été 1825 et de la toute jeune baronne du Devant, future Georges Sand, qui découvre les Pyrénées en quête d'idéal et d'absolu. Sa rencontre avec Aurélien de Sèze y fait naître une passion fulgurante aussi romantique que chaste, portée par la grandeur des paysages entre Cotteret, Lourdes et Gavarnie. La conférence Appel d'air autour de Georges Sand aux Pyrénées en 1825, animée par Anne Terrière, c'est ce jeudi à 18h à la médiathèque de Lourdes. Jeudi à 18h, la Maison du Parc National et de la Vallée de Luz-Saint-Sauveur vous invite à une répétition publique par la compagnie Cactus du spectacle L'Humanité, tout ça pour ça. L'Humanité, tout ça pour ça, c'est à travers un choix de scènes entre textes, marionnettes, objets et musique que le public sera invité à partager ses retours et ses ressentis et ouvrir d'autres possibilités d'exploration et de travail pour l'équipe artistique. L'Humanité, tout ça pour ça narre le parcours d'une femme qui revisite son enfance marquée par la guerre et l'exil. Entre souvenirs, objets et images, ce théâtre visuel et poétique explore les traces du déracinement et de la reconstruction d'après un texte de Mustapha Karmoudi. La répétition publique L'Humanité, tout ça pour ça par la compagnie Cactus, c'est ce jeudi à 18h à la Maison du Parc National et de la Vallée de Luz-Saint-Sauveur. Vendredi, le tiers-lieu d'Azun à Aucun vous invite à son assemblée générale annuelle. Une occasion pour découvrir l'association, faire le point sur les actions et les projets et proposer vos idées et pourquoi pas rejoindre l'équipe de bénévoles. Vous aviez envie de rejoindre la collégiale ou souhaitez plus d'informations? N'hésitez pas à contacter le tiers-lieu d'Azun en un mot. L'assemblée générale du tiers-lieu d'Azun, c'est ce vendredi à 18h au tiers-lieu d'Azun à Aucun. Vendredi à 20h à la GESP, c'est le démarrage de la saison culturelle avec le concert Barut, polyphonie et percussion occitane. De retour en Bigorre, les languedociens de Barut viennent présenter Contrafuox, leur nouveau spectacle, avec des influences venues du rock, du néoclassique et de la musique cinématographique. Des textes en occitan qui mettent en lumière ceux et celles qui résistent, les liens d'amitié qui se tissent dans les luttes et les jeunes générations qui montrent qu'il est encore possible de faire contre mauvaise fortune bon cœur. En première partie, ce sera La Baronne, un chœur amateur entre français et occitan du foyer rural des Baronnies. Au tarif entre 6 et 12 euros, l'ouverture de la saison culturelle 2026-2027 avec le concert Barut de la polyphonie et percussion occitane, c'est ce vendredi à partir de 20h à la GESP à Tarbes. Samedi de 9h à 12h30 au Jardin des Tilleuls à Lourdes, on vous donne rendez-vous pour le World Cleanup Day. À l'occasion de la journée mondiale du nettoyage de notre planète, on vous donne rendez-vous à partir de 9h avec l'accueil des bénévoles et une collation offerte. À 9h30, début des opérations de nettoyage de la ville. 12h, pique-nique offert pour les bénévoles. Une inscription obligatoire jusqu'au 16 septembre à l'adresse transitionecologique@ville-lourdes.fr. Pour cette journée mondiale du nettoyage de notre planète et répondre à cet appel, il faut se munir fournir de gants, d'une tenue adaptée et de gilets fluo. Organisée par le service de transition écologique de la ville de Lourdes, la journée de mobilisation citoyenne pour le ramassage des déchets, le World Cleanup Day, c'est ce samedi à partir de 9h avec un rendez-vous au Jardin des Tilleuls à Lourdes. Samedi à 19h à la Maison du Parc National et de la Vallée, on vous propose le concert Bergeraes. Et si les bergères des chansons d'autrefois étaient bien plus libres qu'on ne l'imagine. Bergeraes, c'est une création musicale entre chants a cappella et chants accompagnés qui cherche à travers le répertoire du Massif Central et des Pyrénées à déconstruire l'image de la bergère pour célébrer des femmes libres, solides et à l'écoute de leurs désirs. En faisant dialoguer des personnages d'autrefois avec les réalités des bergères d'aujourd'hui engagées dans une agriculture paysanne respectueuse du vivant. Le concert Bergeraes, c'est à découvrir ce samedi à 19h à la Maison du Parc National et de la Vallée de Lucin-Sauveur.
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0: Comme chaque jour, nous allons présenter des disques demandés par les auditeurs.
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6: Dans L'insupportable GTN, texte de Chantal Cahour paru au Castor Poche Flammarion, la grand-tante Marguerite vient garder ses deux petits-neveux et nièces. Les enfants, crie maman, venez dire bonjour à grand-tante Marguerite. Stéphane et Jeanne échangent un regard sombre. À cause de cette tante Marguerite, Jeanne a dû quitter sa chère petite chambre adorée pour partager celle de son frère Stéphane. Celui-ci a 11 ans et il n'est pas du tout ravi d'héberger une gamine de 8 ans. Et dire qu'il y en a pour un mois. En effet, grand-tante Marguerite a vécu de nombreuses années en Australie. Elle revient habiter à Paris, mais n'aura son appartement que dans un mois. Enfin, il faut bien aller lui dire bonjour en espérant qu'elle est sympa. Jeanne s'avance la première. Elle est très intimidée par cette vieille dame aux chignons serrés et qui la regarde fixement par-dessus ses grosses lunettes. « Bonjour, » dit Jeanne à voix basse. « On dit bonjour, grand-tante Marguerite, mon enfant, et parle plus fort, n'est-ce pas ? On t'entend à peine, c'est très fatigant pour les grandes personnes, n'est-ce pas ?» Tout cela est dit d'une voix douce, mais tout de même, ça commence mal. Jeanne a bien envie de retourner dans sa chambre immédiatement. « Ah ben non, c'est vrai, elle a plus de chambre. » Stéphane a compris la leçon et lance sur un ton de grande personne. « Bonjour, grand-tante Marguerite. » Il ne reçoit en échange qu'un « Bonjour, mon garçon », accompagné d'un petit baiser tout sec sur le haut du front. Pour détendre l'atmosphère, maman propose à grand-tante Marguerite de lui montrer sa chambre. « Sa chambre, tu parles ?» grogne Jeanne. Dis donc, c'est pas le genre rigolo, la grand-tante Marguerite, se moque Stéphane. Tous les deux commencent à être un peu inquiets. Leur inquiétude grandit encore au moment de l'apéritif, quand leur père leur propose un Coca-Cola. « René, vous ne devriez pas !» lance grand-tante Marguerite. « Les boissons pétillantes sont mauvaises pour la santé des enfants, n'est-ce pas ? Et spécialement cette affreuse chose américaine pleine de colorants, n'est-ce pas ? Ou ils n'en prennent que pour les grandes occasions et nous voulons fêter dignement votre arrivée, ma tante. » Enfin, vous êtes chez vous, mon cher neveu. » Jeanne et Stéphane se regardent et se dépêchent de vider leur verre, craignant que leur père se laisse convaincre. Pendant le repas, la conversation de grand-tante Marguerite semble beaucoup intéresser papa. Maman est un peu tendue et jette de temps en temps un regard inquiet vers ses enfants. Tout à l'heure, Jeanne a voulu donner son avis sur un sujet des prochaines élections et grand-tante Marguerite lui a dit « Les enfants bien élevés ne se mêlent pas à la conversation des adultes, n'est-ce pas, ma petite Jeanne ?» Alors, Jeanne se tait, et Stéphane aussi. Mais Jeanne se rend compte qu'il suit avec attention la conversation et aligne près de son verre de minuscules boulettes de pain. Il y en a déjà 23. Et voilà qu'il en rajoute encore deux, tout à coup. Mais qu'est-ce que ça veut dire ? Maintenant, il lui donne un coup de pied sous la table chaque fois qu'il rajoute une boulette. Et soudain, Jeanne comprend. Dans chacune de ses phrases, grand-tante Marguerite prononce au moins un, n'est-ce pas ? Et c'est ça que Stéphane est en train de compter. Voilà enfin quelque chose de drôle dans cette sinistre journée. Elle pouffe de rire dans sa serviette. Après le dîner, grand-tante Marguerite se retire dans sa chambre. Jeanne se brosse les dents dans la salle de bain. Tout à coup, elle imagine grand-tante Marguerite en train de lui dire qu'il faut brosser ses dents pendant 3 minutes, qu'on ne laisse pas traîner le gant de toilette dans la baignoire, ni la serviette sur le tabouret, et qu'elle pourrait au moins refermer son tube de dentifrice. Alors, la rage la prend. Elle ouvre le placard et jette toutes les serviettes par terre. Et puis, elle les piétine en criant tout bas. « Grand-tante Marguerite ! Grand-tante Marguerite !» Au bout de 5 minutes, elle est toute rouge et échevelée. Mais ça va mieux. Pendant qu'elle range son désordre, elle entend ses parents dans la cuisine. « Oh, elle est encore pire que quand j'étais enfant, » dit maman. « Je me demande vraiment pourquoi j'ai accepté qu'elle vienne. » Allons, Michel, n'exagère pas, c'est tout de même une femme extraordinaire. Quelle conversation et quelle intelligence, elle est vraiment très agréable.
8: Agréable ? Demande donc aux enfants ce qu'ils en pensent. J'ai bien peur qu'elle soit odieuse avec eux.
9: Bon, on en a que pour un mois.
8: Tôt ou Éteins-le-moi, tu veux dire, soupire maman.
6: Le lendemain matin, Jeanne est réveillée par Stéphane qui lui pince le nez.
8: Elle est debout, Scoubidou.
6: Grand-tante Machin t'attend à la cuisine pour ta première leçon de bonne éducation. Moi, j'ai déjà eu la mienne, chacun son tour.
8: Oh non, c'est pas possible.
6: Jeanne avait oublié pendant la nuit cette grand-tante qui lui est tombée dessus avec les bonnes manières. En traînant les pieds, elle se dirige vers la cuisine. Mais ce qu'elle entend en approchant lui glace les os.
4: Ma chère Michel, élever un garçon n'est pas un problème, n'est-ce pas? De toute façon, ils font n'importe quoi et ça finit toujours par s'arranger. Mais les filles, c'est une autre affaire. Il faut les prendre dès la petite enfance, n'est-ce pas? Celle-ci est déjà bien gâtée et il est temps de réagir, n'est-ce pas?
6: Pas de doute. Jeanne sait qui est l'enfant gâté. Et comment grand-tante Marguerite compte réagir? Ah, elle ne l'entrevoit que trop bien.
8: Elle envisage un instant de faire sa valise, mais pour aller où? Et puis, le matin, comme ça, à jeun, c'est vraiment trop dur.
6: Alors tant pis, elle pousse la porte et prend son ton le plus bébé pour dire
5: « Bonjour, grand-tante Marguerite, as-tu bien dormi ?»«
4: Je te remercie, mais tu pourrais dire bonjour à ta mère, n'est-ce pas ?»
6: Bon, ben, rien à faire, hein. Jeanne n'aura jamais 10 sur 10 avec cette tante. Lorsque Jeanne rentre de classe ce soir-là, maman est en train de faire sa valise et papa remplit son gros cartable de dossiers.
8: « Que se passe-t-il ? » demande Jeanne. « On part en voyage ? Ce n'est pourtant pas les vacances. »«
6: Il n'est pas question de vacances, ma pauvre fille. Papa est appelé d'urgence pour son travail et il a absolument besoin de moi. Nous partons dans un quart d'heure pour Strasbourg. Grand-tante Marguerite va vous garder. Nous serons de retour dans 8 jours. »«
8: Oh non, c'est pas possible. 8 jours seule avec ce dragon. Jeanne n'y survivra pas. Papa et maman la retrouveront morte, c'est sûr. Et alors, il sera trop tard pour pleurer. »
6: En attendant, c'est elle qui éclate en sanglots, qui hurle, qui s'accroche à sa mère.
5: Maman, maman, maman, maman.
4: Jeanne, ça suffit. Tu n'es plus un bébé, n'est-ce pas ?
6: Siffle grand-tante Marguerite qui vient de surgir dans le couloir.
4: Va goûter et te mettre à tes devoirs, n'est-ce pas ?
8: Ma petite fille chérie, chuchote maman. Sois courageuse, ce n'est que pour une semaine. Je te téléphonerai tous les jours. Et si vous êtes sage, Stéphane et toi, nous vous rapporterons un cadeau.
6: Un cadeau? Oser lui parler de cadeau alors que c'est de sa présence dont Jeanne a besoin? Vraiment, maman ne comprendra rien à rien.
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1: Après le départ des parents, Jeanne sort son cahier de devoirs. Oh zut, c'est vrai, il faut revoir la table de 8, celle qu'elle n'arrive pas à retenir. Il faut aussi trouver deux synonymes de « détester » et apprendre la leçon sur les fleuves. Commençons par les fleuves. Elle colorie longuement la Seine et la Loire. Elle s'attaque à la Garonne quand grand-tante Marguerite pénètre dans la pièce.
2: Bien, à nous deux, ma petite Jeanne. Je vais enfin pouvoir m'occuper de toi tranquillement, n'est-ce pas ?
1: Jeanne espérait que grand-tante Marguerite ne s'intéresserait pas à ses devoirs. Eh bien, c'est raté.
2: Qu'est-ce que c'est que ce coloriage ? C'est tout ce que tu as fait depuis tout à l'heure ? Où la Seine prend-elle sa source, n'est-ce pas ? Quelle est sa longueur ? C'est cela qu'il faut apprendre, n'est-ce pas ? Tu auras toujours le temps de colorier après. Qu'as-tu à faire en dehors de cela ? Trouver deux synonymes de détester ?
1: Oh, ça, je pense que tu le sais, n'est-ce pas ?
2: Je connais haïr, mais il y en a plusieurs autres. Par exemple, abattre. Mais non, petite sotte. Abhorrer, A-B-H-O-R-R-E-R. Pour le retenir, tu le copieras 3 fois avec cette définition, n'est-ce pas ? Je reviens dans 5 minutes et j'en profiterai pour t'interroger sur les tables de 6, de 7 et de 8, n'est-ce pas ?
1: Mais nous n'avons que la table de 8 à revoir.
2: Si tu connais celle de 8, tu dois bien savoir aussi celle de 6 et de 7, n'est-ce pas ?
1: Une demi-heure après, les fleuves sont à peu près sus. Avec de gros soupirs, Jeanne chantonne la table de 8 dans l'ordre et dans le désordre.
2: Bon, et ça suffit pour les multiplications. Je trouve que tu n'as vraiment pas beaucoup de devoirs. Tiens, tu vas me faire ces 2 divisions, n'est-ce pas ?
1: Mais, grand-tante Marguerite, je suis en CE2. Je n'ai pas encore appris les divisions. Nous en sommes aux multiplications à trous.
2: Multiplication à trous. Ah, voilà où en est l'école d'aujourd'hui. Enseigner des trous. C'est inconcevable, n'est-ce pas ? Eh bien, dès demain soir, je te l'apprendrai, moi, la division.
1: En attendant cette épreuve, Jeanne décide de se détendre. Elle se laisse tomber sur le canapé et allume la télé.
2: C'est un dessin animé. Elle adore. Ah non, Jeanne, il n'y aura pas de télévision dans cette maison tant que je serai là. Éventuellement, s'il y a un programme documentaire instructif, nous aviserons. Prends plutôt un dictionnaire ou un atlas, ce sera tout aussi amusant.
1: Un dictionnaire ? Ah ben non, alors, plutôt mourir. À tous les coups, on lui ferait réciter l'alphabet.
2: Jeanne se réfugie dans les WC avec un bon vieil Astérix.
1: Avant de sortir, elle le camoufle soigneusement derrière le meuble aux produits d'entretien. Au revoir Astérix, quand Jeanne en aura par-dessus la tête, elle viendra te retrouver. Ce soir-là, l'humeur est sombre dans la chambre des enfants.
3: Alors, toujours aussi chouette, la GTM ?
1: Grogne Stéphane.
2: GTN ? C'est quoi ça ?
1: Réfléchit Jeanne. Tu sais bien que je n'y connais rien en voiture.
3: Mais c'est pas une voiture, espèce de banane.
1: J'ai grand T. Tante M. Marguerite. Grand-tante Marguerite, GTM. L'enquiquineuse supersonique.
2: Oh, GTM, oh oui, super. Remarque, pour ce qui est d'enquiquiner quelqu'un, je suis plutôt servie. Toi, elle te laisse tranquille.
3: Tu parles, elle m'ignore complètement, je suis transparent.
2: Les finini, les finiania, mais les garçons, ça n'existe pas.
3: Je crois que je préférerais encore les leçons de morale.
2: Eh bien, mon vieux, je te laisserai volontiers ma place.
1: Les 2 jours suivants, dont un interminable mercredi, Jeanne subit son supplice avec un courage faiblissant.
2: GTM ne la lâche pas d'une semelle. Le programme est vaste pour une jeune fille bien élevée, n'est-ce pas ? Elle doit se montrer bonne ménagère, être intelligente et cultivée, et avoir de bonnes manières. Alors tout y passe, du lit à aérer 30 minutes tous les matins. Ah oui, ben, il fait moins 10 dehors, ben, tant pis. Au piano, qu'il faut couvrir de gamme pendant au moins une heure chaque soir. En passant par les lectures instructives que GTM a achetées spécialement. La vie quotidienne des fourmis en 350 pages avec schéma. Et bien entendu, les bandes dessinées ont été mises sous clé. Coucou Astérix, ne bouge pas, elle ne t'a pas découvert. Jeanne n'en peut plus, elle sent qu'elle va craquer. Et c'est alors qu'elle retrouve le cahier que sa copine Sophie lui a offert pour Noël. Un joli cahier épais avec une belle couverture de cuir rouge et de belles pages blanches bordées d'un filet d'or. Alors Jeanne profite d'un moment où GTM est sortie faire une course. Elle prend le stylo à plumes, cadeau de son parrain, et ouvre le cahier rouge. Elle écrit la date en haut à droite, puis elle s'applique. « Grande tante Marguerite, tu n'es qu'une peau de vache. GTM, je te déteste. Je t'aborde, je te hais, je te hais, je te hais, je te hais. » Voir sa belle écriture sur une belle page blanche avec ces mots affreux, ça lui fait un bien fou. Elle rajoute quelques points d'exclamation puis referme le cahier, soulagée. Maintenant, il faut trouver une cachette. Il ne s'agirait pas que GTM tombe sur le cahier. Après quelques hésitations, Jeanne se décide pour le tiroir du bureau de papa, celui qui ferme à clé. Elle n'aura qu'à emporter la clé. Le soir, au moment de se coucher, elle ressort le cahier, relit avec délectation cette première page et camoufle le cahier sous son oreiller pour la nuit. Stéphane n'a pas besoin d'être au courant. Le lendemain matin, 8h05. Oh, le réveil n'a pas sonné, catastrophe. Jeanne et Stéphane bondissent du lit comme des fous et quittent la maison au galop. Jeanne court sans s'arrêter jusqu'à l'école et arrive quand la sonnerie retentit. Elle est assez contente de son exploit. Ce n'est qu'en ouvrant son cahier de classe qu'elle se souvient. Horreur ! Le cahier rouge est resté sous l'oreiller. GTM va le trouver. Alors, quelle colère ! Elle va hurler, la punir, l'enfermer dans le débarras, la frapper avec un fouet, peut-être comme dans les malheurs de Sophie. Jeanne passe une journée affreuse à chercher des solutions. Mais que faire quand on n'a que 8 ans et qu'on est presque orpheline ? Que faire sinon attendre le soir et le châtiment ? À 4h30, Jeanne sort la dernière de la classe. Dans la rue, elle marche le plus lentement possible. Elle s'arrête à toutes les vitrines, elle observe longuement les pigeons, les voitures, les piétons. Mais elle finit par arriver chez elle. Elle ouvre la porte, peut-être GTM n'est-elle pas là ? Elle est peut-être sortie pour acheter le fouet. Ce serait toujours un moment de gagner. Mais non, elle est là, assise dans la cuisine. Jeanne ne voit que son dos voûté et, sur la table, le cahier rouge. Au secours ! Mais bon, s'il faut être battue, autant finir tout de suite. Jeanne s'avance. GTM se retourne.
4: Jeanne, ma chère enfant, je t'attendais. J'ai trouvé ton cahier et j'ai beaucoup réfléchi, n'est-ce pas ? Assieds-toi, il faut que je te raconte une histoire.
2: Une histoire ? Jeanne ne s'attendait pas à ça. GTM reprend.
4: Ma mère est morte lorsque j'avais 2 ans, n'est-ce pas ? Et mon père s'est remarié. Ma belle-mère ne m'aimait pas, elle me maltraitait, elle me battait. J'étais très malheureuse, n'est-ce pas ? Alors, j'ai commencé à écrire un journal, comme toi. Et sur la première page, j'ai écrit « Mère, je vous déteste, je vous aborde, je vous hais. » Alors ce matin, n'est-ce pas, quand j'ai lu ton cahier, j'ai reçu un choc. Mais vois-tu, moi, c'est différent parce que je t'aime. J'ai décidé de ne plus m'occuper de ce qui ne me regarde pas, n'est-ce pas ? Je te promets de ne plus me mêler de ton éducation, n'est-ce pas ? C'est à tes parents de le faire. »
2: Jeanne a les larmes aux yeux. Elle a honte de ce qu'elle a écrit. Elle se jette dans les bras de GTM et murmure.
4: « Tu sais, grand-tante Marguerite, c'est pas vrai que je te déteste. »« Je sais, ma chérie, n'en parlons plus. Tiens, appelle-moi donc Marguerite. Ce sera plus simple, n'est-ce pas ? Et puis, si je me mêle de t'éduquer, tu n'auras qu'à me dire « GTM, attention !» Ce sera notre mot de passe. »
2: Et pour fêter ce traité de paix, grand-tante Marguerite invite les enfants au restaurant.
1: Jeanne s'amuse bien de l'air ahuri de Stéphane, qui ne comprend rien au changement qu'il observe. C'est au milieu du repas qu'il est le plus surpris. Jeanne vient d'attraper une frite avec ses doigts et de la fourrer dans sa bouche. Grand-tante Marguerite commence un reproche. « Ma petite Jeanne, n'est-ce pas? Utilise ta fourchette, s'il te plaît. » « GTM, attention !» réplique Jeanne avec un grand sourire.
5: « Elle est complètement folle !» se dit Stéphane. « Ça va barder !»
1: Mais ça ne barde pas. Grand-tante Marguerite rend son sourire à Jeanne et lui fait un clin d'œil. Puis, elle se tourne vers Stéphane et lui sourit également. Maintenant qu'elle ne veut plus éduquer personne, elle semble découvrir que les garçons, eux aussi, peuvent être intéressants.

L'insupportable GTM de Chantal Cahour. Lu par Corinne Timmer, mise en monde Gilles Lagoutte pour l'émission Veux-tu que je te lise ? Jacques Brel nous a expliqué ce qu'il pensait des bourgeois. Maxime Le Forestier a évoqué son éducation sentimentale. Et pour en finir avec la sienne, Alexandre Paulin nous parle de sa mauvaise éducation. Allez, à la semaine prochaine.

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4: Merci d'écouter RFI, il est 6h à Paris, 4h en temps universel. Toute l'actualité internationale et le journal présenté par Marion Kazanov. Bonjour Marion.
5: Bonjour Fabrice, bonjour à tous.
4: Et reportage à Gaza dès le début de ce journal.
5: Où une centaine de personnes sont toujours portées disparues après l'effondrement d'un immeuble. 21 corps ont été retrouvés. Le bâtiment avait été fragilisé par une frappe israélienne. L'Union européenne et le Canada actent leur rapprochement. La dirigeante européenne Ursula von der Leyen veut faire d'Ottawa le premier membre associé de l'UE. Elle donnait hier soir son discours sur l'état de l'état de l'Union, où elle a aussi proposé d'interdire les réseaux sociaux aux moins de 13 ans. Face au blocage du détroit d'Hormuz, le prix des carburants toujours au plus haut, cela pourrait coûter cher à Donald Trump pour les élections de mi-mandat en novembre. Et puis en France, l'ouverture du procès en appel de Saad Lamjared, le chanteur marocain avait été condamné à 6 ans de prison en première instance en 2023 pour viol et violences aggravées. À Gaza, les recherches se poursuivent parfois à main nue dans les décombres d'un immeuble. Au moins 21 personnes sont mortes dans l'effondrement de ce bâtiment qui avait été endommagé par des frappes israéliennes. Une centaine de personnes seraient toujours portées disparues sous les gravats. Reportage à Gaza de Rami Almeghari avec Abla Junaidi à Paris.
6: Laïla Sara a survécu. La vieille dame, comme les autres habitants, a été surprise dans son sommeil.
7: Il était 2h du matin et soudain j'ai entendu cet énorme bruit, comme un tremblement de terre, un bombardement. Ça a fait pouf et l'immeuble s'est effondré. Il y avait beaucoup de gens.
6: Les habitants qui ont planté leur tente au cœur du bâtiment de 6 étages ont l'habitude de voir des morceaux de béton tomber ça et là. Mais cette fois, il y a eu des morts, parmi eux des enfants. Ayad Tafash, un habitant.
8: On a retrouvé une gamine allongée sur le toit. Elle avait reçu un bloc de béton sur la poitrine, on l'a fait sortir. Sa sœur et son frère, eux, sont morts sur le coup. Un autre bloc leur est tombé dessus.
6: Comme 2000 autres, cet immeuble endommagé accueillait des familles qui n'ont pas trouvé d'autre lieu où habiter, une situation que dénonce le porte-parole de la défense civile, Mahmoud Bassal.
9: Tout ça parce que l'occupant israélien refuse la reconstruction de la bande de Gaza et qu'il refuse de laisser des abris sûrs et dignes pour les habitants. La seule raison pour laquelle les gens continuent d'occuper ces immeubles, c'est que les alternatives sont plus dangereuses encore.
6: Afin d'accélérer les opérations, l'ONU demande à Israël d'accorder d'urgence les autorisations nécessaires à l'entrée de machines lourdes, d'équipements spécialisés et de carburant.
5: Un reportage de Rami Almeghari à Gaza avec Abla Junaidi à Paris. Les frappes israéliennes à Gaza depuis octobre 2023 ont fait plus de 73 000 morts et 174 000 blessés selon le ministère de la Santé de l'enclave. Des chiffres jugés fiables par l'ONU. L'ONU va notamment parler de la situation sur place lors de son Assemblée Générale la semaine prochaine, mais comme l'an dernier, elle se fera sans Mahmoud Abbas. Le visa du président de l'autorité palestinienne a de nouveau été refusé par les États-Unis qui lui reprochent de compromettre les perspectives de paix et de ne pas mener à bien des réformes. Le siège de l'ONU à New York est considéré comme un espace international neutre. Les États-Unis doivent normalement délivrer des visas aux personnes invitées par l'organisation. Le Premier ministre canadien prendra la parole ce matin devant les eurodéputés à Strasbourg. Marc Carney était déjà hier l'invité d'honneur du Parlement à l'occasion du discours sur l'état de l'Union d'Ursula von der Leyen, la présidente de la Commission. Le Canada et l'UE actent ainsi leur rapprochement face aux États-Unis de Donald Trump. Le président américain furieux a menacé hier d'arrêter les échanges commerciaux avec l'Union en représailles. Et plus largement, Ursula von der Leyen a appelé hier à réinventer les partenariats des 27. C'est ce que souhaite aussi l'eurodéputé Renew, Bernard Guetta. Il espère le début d'une série d'alliances avec d'autres démocraties.
10: C'est le début d'une nouvelle dimension de l'Union européenne. L'Union
3: européenne. L'Union européenne va s'allier à d'autres démocraties. Le Canada est la première, mais il y en aura d'autres. Probablement le Royaume-Uni, certainement la Norvège, mais aussi probablement l'Australie, mais aussi peut-être la Corée du Sud, etc. L'Union européenne doit, et je pense va, tisser autour d'elle une entente démocratique qui est absolument fondamentale à l'heure où s'affirme une renaissance des impérialismes et des extrêmes droites dans le monde.
5: L'eurodéputé Renew Bernard Guetta est devant le Parlement à Strasbourg. La présidente de la Commission a fait toute une série d'annonces. Ursula von der Leyen a promis un plan contre les fortes chaleurs. Elle prévoit aussi de réunir les grands acteurs de l'intelligence artificielle pour ralentir la course des modèles d'IA les plus risqués. Elle a également proposé une interdiction des réseaux sociaux au moins de 13 ans. Danielle Vallaud, la dirigeante européenne, doit en présenter les contours aujourd'hui.
10: Olea took her life exactly one month ago.
11: Pour défendre son projet, Ursula von der Leyen évoque une tragédie, celle d'Oléa, une adolescente belge qui s'est donné la mort après avoir été harcelée sur les réseaux sociaux. Et la présidente de la commission de citer en français la mère de la jeune fille.
10: Je suis persuadée que sans ces réseaux omniprésents, ma fille serait toujours là. Enough is enough.
11: Trop, c'est trop. Ursula von der Leyen souhaite interdire les réseaux sociaux au moins de 13 ans et imposer un contrôle parental jusqu'à 15 ans. Des mesures saluées par l'eurodéputée suédoise Helene Fritzon.
12: Aujourd'hui, nous voyons ces enfants qui sont assis devant leur portable durant des heures et nous voyons les conséquences terribles de tout cela. Donc c'est très bien de poser des limites.
11: Mais le projet d'Ursula von der Leyen est contesté dans l'hémicycle européen. Pour l'écologiste David Corman, les limites d'âge seront trop facilement contourné.
13: Pendant qu'on va parler de ça, on ne va pas s'attaquer à la régulation réelle de ces gérants de la tech. On ne va pas s'attaquer à ces algorithmes, à leur modèle économique. Et donc on a là un problème, mais qui est traité de façon contre-productive.
11: De nouvelles contraintes seront pourtant imposées aux plateformes, mais les détracteurs du projet pointent l'incapacité de la Commission à faire respecter les règles déjà mises en place par l'Union européenne. Daniel Vallaud, Strasbourg, RFI.
5: Et la France a pris une décision similaire en interdisant les réseaux sociaux au moins de 15 ans. Le texte a été censuré par le Conseil constitutionnel. Il a été retoqué. Sa nouvelle version a été présentée cette semaine. Aux États-Unis, la bourse clôture en baisse après les annonces de la Fed. La réserve américaine a décidé de relever ses taux directeurs pour tenter de freiner l'inflation. C'est une première depuis l'été 2023. Les prix du pétrole pourraient notamment reculer, eux qui se sont envolés à cause de la guerre en Iran et du blocage du détroit d'Ormuz. L'addition est salée ces dernières semaines pour les familles américaines qui utilisent énormément la voiture. Et cela pourrait porter un coup dur à Donald Trump à quelques semaines des élections de mi-mandat. À Washington, Vincent Souriau.
14: Aux États-Unis, on parle de prix au gallon. Un gallon équivaut à 3,80 litres de carburant. Et si l'on prend le diesel, par exemple, la hausse est stratosphérique. La barre symbolique des 6 dollars a été pulvérisée avec une augmentation de plus de 60% en l'espace d'un an, ce qui pénalise de manière considérable les plaines agricoles du centre du pays, mais aussi les flottes commerciales et les transporteurs routiers, alors que 2/3 des marchandises américaines sont acheminées par la route. Dans la majorité des cas, les particuliers, eux, utilisent de l'essence, mais ça n'y change rien. Moyenne nationale, 4,30 $ le gallon, là encore, c'est du jamais vu, et ce sont les ménages à faible revenu qui souffrent le plus. Pas de transport en commun, il faut prendre sa voiture pour travailler, ce qui force les familles à des arbitrages impossibles. D'après le cabinet Moody's, l'envolée de l'essence équivaut à une taxe invisible d'environ 1300 dollars par an et par foyer, alors que le pouvoir d'achat figure en pôle position des préoccupations des Américains en vue des élections de mi-mandat le 3 novembre. Vincent Souriau, Washington RFI.
5: Toujours aux États-Unis, le Congrès a voté des sanctions contre la Russie. Ce nouveau paquet vise pour la première fois la flotte fantôme de Moscou et cela constitue la première action de taille du Congrès américain contre la Russie depuis le retour au pouvoir de Donald Trump. Le texte avait déjà été adopté par le Sénat. Il a donc été validé il y a quelques heures par la Chambre des représentants. Pendant ce temps, la Russie poursuit ses frappes sur l'Ukraine. De fortes explosions ont été entendues cette nuit à Kiev. La population a été appelée à se rendre dans les abris. La ville d'Odessa, dans le sud, a également été ciblée. Un immeuble d'habitation a été endommagé. Dans ces deux villes, 13 personnes ont été blessées, selon des responsables locaux. RFI 5h09 à Brazzaville, en République du Congo. Une enquête sur un épisode de pollution addiction aux hydrocarbures. Enquête menée par la commission Justice et Paix du diocèse de Pointe-Noire qui s'inquiète de l'exploitation pétrolière sur les cultures du département de Kwilu. Cette commission qui a travaillé avec deux instituts de recherche au Congo et avec les organisations Caritas et le CCFD présente aujourd'hui son rapport au public. Amélie Tullet.
15: Les premières plaintes recueillies par la commission remontent à il y a une dizaine d'années quand les cultivateurs constatent inquiets une forte baisse de la productivité dans leurs champs de manioc. Plus récemment, ce sont les arbres fruitiers, safoutiers, manguiers, bananiers qui sont touchés par de nouvelles maladies. Les fruits sont comme momifiés sur les arbres. Les habitants pointent alors du doigt les torchères qui brûlent à l'air libre le gaz rejeté par les compagnies pétrolières du secteur. Avec l'Institut pour la recherche agronomique de l'Oudima et l'Institut pour la recherche forestière de Pointe-Noire, la commission Justice et Paix fait donc analyser des échantillons prélevés dans les champs dans 11 villages autour des zones pétrolières onshore de Bondi et Tchambanzassi. Les craintes des riverains sont confirmées. Les sols, l'eau et l'air sont contaminés aux hydrocarbures au-delà des seuils fixés par l'OMS. Depuis, les rapports ont été transmis au gouvernement congolais et aux compagnies concernées, la société nationale SNPC, la française Total Energy, l'italienne Eni et la chinoise Wingua. La commission Justice et Paix appelle à créer un fonds d'indemnisation pour les riverains et à mettre fin au torchage du gaz au Congo.
5: Amélie Tullet. Des manifestations au Kosovo et aux Pays-Bas après un verdict très attendu. Un tribunal de juges internationaux a condamné hier à La Haye l'ex-président kosovar Hashim Thaçi à 25 ans de prison. Il était jugé avec trois autres personnes pour des crimes de guerre commis par la guérilla kosovare dans les années 1990 lors des affrontements avec les forces serbes. Ce verdict est rejeté par une partie de la population qui considère ces quatre ex-leaders comme des héros. Le Premier ministre du Kosovo, Albin Kurti, a parlé d'une peine nuisible. Il assure qu'il y aura un procès en appel. Lui est jugé en appel à partir d'aujourd'hui à Créteil, en région parisienne. Le chanteur marocain Saad Lamjared est accusé de viol et violences aggravées. Il avait été condamné à 6 ans de prison en première instance en 2023. Déjà mis en cause dans plusieurs affaires de viol et d'agression sexuelle, Saad Lamjared a toujours contesté les accusations portées contre lui, Laura Martel.
16: En 2023, Saad Lamjared avait été reconnu coupable d'avoir violé et frappé en 2016 Laura, une jeune femme rencontrée dans une boîte de nuit parisienne. À l'audience, le chanteur avait clamé son innocence, reconnaissant seulement l'avoir brutalement poussé au visage parce qu'elle l'avait griffé tandis qu'il s'embrassait. Le procès en appel devrait se tenir à huis clos. C'est indispensable pour la sérénité des débats car depuis le début de cette affaire, ma cliente est l'objet de persécutions des fans de M. Lamjared, pointe l'avocat de Laura, éprouvé, dit-il, par 10 ans de procédure. Maître Chemi se dit serein. Les éléments du dossier sont solides, il n'y a pas de doute sur la nature des faits, souligne-t-il. De leur côté, les avocats de Saad Lamjared le disent, particulièrement déterminés à se défendre dans un contexte avéré de chantage financier de 3 millions d'euros sollicité par la partie civile et son entourage notamment. 5 personnes, dont la mère de Laura, ont bien été condamnées en avril pour avoir réclamé cette somme au chanteur en échange du retrait de la plainte, mais Laura, elle, a été blanchie. Déjà mise en cause dans des affaires d'agression sexuelle au Maroc et aux États-Unis, Saad Lamjared vient d'être condamné en mai à 5 ans de prison pour le viol d'une jeune femme en 2018 près de Saint-Tropez. Il a là aussi fait appel.
5: Et le procès doit se tenir jusqu'au 25 septembre, jusqu'à vendredi prochain. En football, Lionel Messi vient de marquer un 100e but avec l'Inter Miami. À 39 ans, il a permis d'être décisif lors de la Campeones Cup qui oppose chaque année le vainqueur du championnat nord-américain, donc Miami, au vainqueur du championnat mexicain, à savoir Cruz Azul. Score final 2-0, Lionel Messi qui a marqué aussi 8 buts lors de la dernière Coupe du Monde est en lice cette année pour le...
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17: Hier, au lendemain d'une manifestation de l'opposition dont la répression...
18: Bonjour Josué.

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3: Se déplacer sans voiture en montagne, ce n'est pas la même chose pour tout le monde. Pour certains, c'est une difficulté quotidienne, faute d'alternative. Pour d'autres, c'est un choix radical, presque une utopie. Du 14 au 20 septembre, c'est la Semaine européenne de la mobilité. Et à Argelès-Gazost, la Fédération des foyers ruraux 3165 organise, en collaboration avec WeMove, le collectif éco-citoyen, la communauté de communes Tom Rafting et l'association Un Monde Boisé, un joli week-end en perspective, le 18 et le 19 septembre. Isabelle Noyer, de la Fédération des foyers ruraux 3165.
4: Déjà, c'est un projet de partenariat qui existe depuis, c'est la troisième année. La mobilité, ça reste quelque chose, un sujet important pour nous, dans les valeurs qu'on peut porter à travers nos associations. Et l'idée, c'était, dans le cadre de la semaine de la mobilité, de faire un ou deux temps forts. Et on essaie aussi d'associer les personnes qui ont des projets autour de ces mobilités. Et c'est la raison pour laquelle on a souhaité intégrer à ce projet l'association Un Monde Boisé. Les temps forts, nous, ce sera le week-end, ce qu'on va mettre en place, c'est-à-dire le vendredi soir, le 18 septembre, avec un temps d'atelier, de réparation, de vélo, mais aussi avec différents partenaires, Tom Rafting, qui sera là avec le vélo, le cyclo Space. Après, il y a le projet d'un monde boisé qui sera présenté à travers un petit film, qui parleront de leur projet mieux que moi. Et puis le samedi matin, on se retrouve à 9h30 à l'espace de la gare avec le collectif éco-citoyen WeMove et toutes les personnes qui voudront venir pour une déambulation philosophique, qui sera portée aussi par le collectif éco-citoyen, animé par Peggy Sol.
3: Cécile Martins, du collectif Éco-Citoyen.
5: Je sais qu'à un moment, la CCPVG, je crois, avait une petite aide, mais je ne sais pas si ça existe toujours. Mais n'empêche que même si à Argelès et les environs, surtout, c'est pentu, on a quand même tous maintenant un peu des vélos à assistance électrique et qui nous permet, bien sûr, c'est un budget à acheter, mais après, ça nous permet quand même de faire des déplacements que jamais autrement on n'aurait pu faire, Et moi, je rencontre beaucoup de personnes de tous âges qui sont ravies d'avoir investi dans ce genre de vélo et qui maintenant se retrouvent à faire des déplacements que jamais de la vie ils auraient imaginé faire. Il me semble que c'est un peu l'avenir. Il faut qu'on tende vers ça, se déplacer autrement qu'en voiture.
4: Et c'est vrai qu'au départ, on a été aussi soutenu par la mairie d'Argelès-Gazost par rapport au projet d'aménagement qui avait été fait et auquel d'ailleurs Jean-Pierre, qui est là, a fortement participé à travers les éco-citoyens sur des aménagements divers, particulièrement du côté de l'école, enfin du lycée et de l'école, pour favoriser les mobilités douces pour les élèves. C'est venu un peu effet boule de neige avec ça, avec aussi à travers le FDVA 2. Il y a un soutien pour les éco-citoyens autour de ces thématiques-là, développement durable, éducation, qui permet aussi de mettre en place la déambulation philosophique, entre autres, et différents projets, et particulièrement sur ce volet-là, à travers ces deux temps phares entre le vendredi 18 et le samedi 19 au matin.
3: Jean-Pierre Larrand, du collectif Éco-Citoyen.
6: En pratique, moi, je suis par rapport. On a travaillé avec le collectif sur le schéma directeur des mobilités avec la commune qui avait un bureau d'études ITER. Donc, on a collaboré, c'est un vilain mot. On a essayé de donner les idées qu'on avait. Et le projet est approuvé. Et le premier projet qui a été fait, c'est la piste cyclable entre le haut de la ville et le lycée. Enfin, sécurisé, quelque chose de sécurisé. C'est encore à parfaire. Et à parfaire et à rediscuter, parce qu'il y a des gens qui n'étaient pas trop d'accord, enfin, en particulier. Le dialogue est en cours.
3: Mais c'est quoi la précarité mobilité ? Pourquoi est-ce que cette dépendance est si difficile à réduire dans notre zone rurale ? Quelles solutions concrètes existent vraiment ? Et comment ça évolue avec les institutions ? Sonia Martin, de WeMove.
0: La précarité, la mobilité, ça concerne 15 millions de personnes en France. Ce sont des personnes qui n'ont pas de solution pour se rendre à leur travail ou à leur formation et qui abandonnent leur emploi ou qui ne vont pas à l'entretien d'embauche pour cette raison-là. C'est compliqué parce que, par exemple, en milieu citadin, la raison pour laquelle les gens abandonnent la voiture, souvent, c'est parce qu'il y a trop d'embouteillages, c'est compliqué de trouver une place de parking, ça coûte cher, etc. Là, on est sur d'autres problématiques, parce que déjà, on n'a pas forcément de solution alternative. Il y a parfois des solutions alternatives, mais qui sont insuffisantes. Et puis, il y a l'habitude qui est très forte et on a un confort qui est incomparable, évidemment, avec la voiture. Alors, le covoiturage est en train de se mettre en place. Il y a une application comme BlaBlaCar Daily qui permet de trouver des personnes qui font les mêmes trajets que nous pour les trajets du quotidien. Mais ça prend un peu de temps. Il y a des solutions très concrètes et pas très compliquées à mettre en place qui sont déjà mises en place dans certains milieux ruraux, qui sont par exemple le réseau Pousse, qui est l'autostop organisé. Ça, c'est une solution qui est très efficace. Wimo, on propose des solutions qui sont de trois ordres. Il y a la solution pédagogique, par exemple, faire tout simplement mettre en valeur ce qui existe déjà dans le territoire. Il y a des réseaux de bus qui sont certes insuffisants, mais qui sont bien présents. Et ça, on n'en est pas toujours conscient. Il y a maintenant deux lignes de bus. Il y a le 965 qui s'est transformé en 968 en plus pour pouvoir desservir mieux la vallée. Il y a les solutions pédagogiques. Ça peut être aussi faire une vélo-école si je ne suis pas très à l'aise avec le vélo. Il y a les publics seniors, par exemple, qui n'ont pas pris de vélo depuis un moment, mais qui pourraient tout à fait se déplacer sur la voie verte en toute sécurité, qui ne sont pas sécurisés. Donc il y a des solutions très concrètes comme ça. Solutions de location de matériel. Donc nous, on fait des locations à tarif social pour les personnes en emploi. Renseigner encore une fois les personnes sur les transports en commun, sur les gratuités, les tarifs auxquels ils ont droit, etc. Donc voilà, on va venir mettre en lumière un peu tout ça à l'occasion de la semaine de la mobilité. On est très très bien soutenu par le département. L'État aussi nous a, là sur la région, sur la région de Lourdes et des Vallées, on a eu un beau financement de l'État. Donc les institutions nous suivent, mais c'est jamais assez. L'ambition, elle est tellement grande qu'il faut qu'on soit vraiment suivi et qu'on puisse employer plus de conseillers mobilité et aller jusque loin dans les vallées pour que vraiment la solution soit à la portée de tous.
3: Ok, la mobilité douce, c'est bien beau, sur des trajets plus ou moins courts du quotidien. Mais quand on souhaite partir loin, Charlie et Damien de l'association Un Monde Boisé.
1: Nous, on vient de monter l'association Un Monde Boisé à Argelès. Donc, il y a pour but de faire la promotion d'un monde boisé, si on peut le dire comme ça. Que ce soit d'un point de vue des forêts, des écosystèmes, mais aussi du travail du bois, parce que du coup, Charlie est menuisière. Et du coup, de lier le bois, de le voir dans notre quotidien, et surtout, entre autres, les jeunes générations, de montrer un peu l'artisanat et tout ce qui peut être fait autour de ces matériaux-là.
7: On est en train de préparer un projet qui part fin janvier 2027 et d'aller relier donc la France et le Japon, qui sont deux pays qui sont très riches en savoir-faire, notamment sur le travail du bois. Et on a voulu les relier à vélo. Donc voilà le lien avec la mobilité, c'est qu'on utilise le vélo comme moyen de transport pour aller à la rencontre de ces artisans et artisanes de l'arbre à l'objet. Et il y a aussi le côté vélo pour se rendre au Japon en passant par les terres. Mais il y a aussi cette volonté d'utiliser un autre transport qui est la voile et donc de passer par la mer et l'océan pour revenir en France du Japon.
3: Est-ce que vous ne voyez pas un petit peu comme des ovnis tous les deux par rapport à cette façon de voyager? Vous allez faire justement pendant la semaine de la mobilité des ateliers avec des enfants pour montrer ce que c'est, comment vous allez préparer votre projet. Quels sont les retours que vous avez quand vous expliquez ce que vous faites?
7: En effet, les gens sont étonnés à se dire « ouais, ça part loin, mais par où vous allez passer? Le Japon, c'est très loin. » Mais en fait, quand on est dedans, on se rend compte qu'on n'est pas tout seul à faire ça. Il y en a beaucoup qui sont partis avant nous et il y en a beaucoup qui partiront après nous. Et ça se fait très bien, mais que ce soit à vélo, il y en a qui le font à pied, il y en a qui font des tours du monde à la voile. Et c'est juste qu'il y en a très peu dans notre entourage autour, donc souvent ça paraît un peu ovni. Mais on n'est pas les seuls à le faire.
3: Ok. Et avec des enfants alors? Damien Sgorlon, un écomobile convaincu.
8: Effectivement, je souscris à ce que font Damien et Charlie, puisque nous participons un peu à la grande famille des ovnis, en voyageant également avec notre fille de 6 ans, et elle voyage depuis ses 1 an, en nous suivant en carriole ou même sur son vélo aujourd'hui. Et la mobilité, c'est tout près et en même temps ça peut être tout loin. Ce qui manque généralement, c'est le maillon intermédiaire, c'est-à-dire comment on fait pour se rendre assez rapidement à une distance moyenne. Et c'est là où le bât blesse généralement pour faire des connexions intervilles. Donc voilà, mais ce que vous réalisez, Damien et Charlie, montre bien que c'est possible, à vélo, à la voile, à pied, peu importe.
4: Nous, à la Fédération des foyers ruraux, l'espace jeune aussi d'Argelès-Gazost et l'espace jeune de Pierrefitte sont sensibilisés puisqu'ils ont prévu de faire un projet donc autour du vélo, partir 5 jours, aller jusqu'à Biarritz à vélo. Ça, c'est quelque chose.

0: Donc il y a quelque chose à travailler parce qu'en effet, il faut changer les mentalités. Les parents ont parfois du mal aussi à laisser leurs enfants seuls, mais cet aspect sécuritaire pour se rendre justement à vélo ou à pied sur l'établissement scolaire, bah, il faut changer les mentalités. En effet, une question de temps, c'est est-ce qu'on a le temps? Alors les parents vite déposent les enfants en voiture devant, mais est-ce qu'il n'y a pas une réflexion plus globale à mener? Et c'est un peu ce qu'on essaie de semer à travers cette sensibilisation sur la semaine de la mobilité.
1: Entre la difficulté quotidienne de se déplacer sans voiture en montagne et le choix assumé de traverser le monde à vélo, cette semaine de la mobilité aura donné à voir toute l'étendue de ce que bouger autrement peut signifier.
2: Merci.
3: Merci.
4: Allez, merci.

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5: Ce jeudi 17 juin, les massifs seront accrochés en matinée avec quelques bruines par endroits. Seuls les sommets au-dessus de 2500 mètres sortiront parfois de la couche nuageuse au cours de la matinée. L'après-midi, le relief sera chargé avec des nuages plus bourgeonnants sur les sommets frontaliers, mais ils ne donneront pas d'averse. Quelques bruines ou faibles pluies se produiront dans la couche nuageuse. Les nuages donc seront dominants aussi en soirée, puis les sommets se dégageront pendant la nuit avec toutefois des nuages qui vont persister parfois au-dessous de 2000 mètres. Côté température, eh bien, il fera frais. Les minimales seront de 9 à 11 degrés en vallée, 6 à 7 à 1500 mètres. Les maximales seront pas bien plus élevées. On atteindra difficilement 19 degrés en basse vallée, 14 degrés à 1500 mètres et 7 degrés vers 2500 mètres. Côté vent, il est de sud-ouest, assez faible sur les sommets. Vent faible en moyenne montagne s'orientant nord-ouest à nord.
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6: Bien sûr.
7: Johnny Makam est né à Istanbul, où ses membres venaient s'abreuver à la source de musique turque et de thé noir. Johnny Makam, c'est Ebru Aydin au chant, Yann Le Glaz au saxophone, Camille Holzner au guitare, Benjamin Richard à la batterie et Kevin Balzan d'Orizas à la basse. Le quintet sort son premier album intitulé Kara Deniz Dreamin, pour rêver de la mer noire. Un album empli de mélodies véloces, de rythmes percutants, de chansons de la mer Noire, du grand blues de l'Anatolie turque, de rythmes aksak tranchants comme des sabres. Aksak, kezako me direz-vous. Le terme aksak provient de la théorie musicale savante ottomane. En turc, aksak signifie irrégulier, qui cloche. Le rythme aksak est donc un rythme boiteux. Aussi, Johnny Makam pourrait reprendre ses deux vers de Verlaine, de la musique avant toute chose et pour cela préférer l'impair. Oui, Johnny Makam, comme Verlaine, aime sonner boiteux, entre autres impairs. Et toujours comme pour Verlaine, ses muses viennent d'Orient. D'ailleurs, le mot Makam fait référence au Makam, système musical complexe décliné du Maghreb à la Chine. Système musical qui regroupe les gammes, motifs mélodiques, possibilités de modulation, normes d'ornementation et conventions esthétiques, formant ensemble un cadre mélodique et une tradition artistique riche. Les musiques basées sur les Makams sont essentiellement de tradition orale. Comme pour les ragas dans la musique indienne, les makamats sont associés aux quatre éléments, au jour et à la nuit, et ont chacun un caractère. Chaque makam possède une couleur, un sentiment particulier, une nature. Mais si les compositions de Johnny Makam suivent le chemin des musiques traditionnelles de Bulgarie, de Macédoine et de Turquie, ce chemin métisse aussi pop, rock et électro, avec les traditions orientales. Je vous propose d'écouter Yann Ardoner, issu de l'album Kara Deniz Dreamin du quintet Johnny Makam.

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2: Ce jeudi 17 juin, les massifs seront accrochés en matinée avec quelques bruines par endroit. Seuls les sommets au-dessus de 2500 mètres sortiront parfois de la couche nuageuse au cours de la matinée. L'après-midi, le relief sera chargé avec des nuages plus bourgeonnants sur les sommets frontaliers, mais ils ne donneront pas d'averse. Quelques bruines ou faibles pluies se produiront dans la couche nuageuse. Les nuages donc seront dominants aussi en soirée, puis les sommets se dégageront pendant la nuit avec toutefois des nuages qui vont persister parfois au-dessous de 2000 mètres. Côté température, eh bien, il fera frais. Les minimales seront de 9 à 11 degrés en vallée, 6 à 7 à 1500 mètres. Les maximales seront pas bien plus élevées. On atteindra difficilement 19 degrés en basse vallée, 14 degrés à 1500 mètres et 7 degrés vers 2500 mètres. Côté vent, il est de sud-ouest, assez faible sur les sommets. Vent faible en moyenne montagne, s'orientant nord-ouest à nord.
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6: J'espère que vous n'êtes pas trop étonné de me voir là. Je vous avais dit de passer quand vous vouliez.
7: De lundi à jeudi, au cinéma de Cotteray, c'est un festival qui prend place, le festival Lino Ventura, avec chaque soir à 17h la projection d'un ou deux films. Lundi, c'est Les Barbouzes, suivi des Tontons Flingueurs, avec la possibilité à 19h30 d'un buffet dînatoire sur réservation à 5€. Mardi, c'est Un taxi pour Tobruk. Mercredi, c'est 100 000 $ au soleil. Et jeudi, c'est La Gifle. Et pour clôturer le festival, Clélia Ventura, la fille de Lino, sera là pour répondre à vos questions et dédicacer son livre. Au rez-de-chaussée, une exposition Lino Ventura a été mise en place pour voir l'homme au-delà de l'acteur. À noter que tous les bénéfices engrangés pendant le festival seront reversés à l'association Personnage, qui depuis 60 ans accompagne des personnes en situation de handicap. Une association qui a été insufflée par Lino Ventura lui-même. Le festival de cinéma solidaire Lino Ventura passe 5 séances plus le buffet dînatoire sur réservation à 20€ et sinon les séances seules sont à 5€. Ça commence ce lundi et c'est jusqu'à jeudi au cinéma de Cotteray. Jeudi à 21h à l'église Saint-Saturnin à Argelès-Gazost, c'est le concert des chanteurs montagnards de Lourdes, une association à but non lucratif créée en 1946 et qui reprend, après la cassure de la guerre, une tradition qui remonte à 1864, création du premier orphéon de Lourdes. Elle rassemble une trentaine de personnes, un chœur d'hommes à quatre voix qui interprètent des chants traditionnels pyrénéens, parmi lesquels aussi des chants empruntés aux voisins. Le concert des chanteurs montagnards de Lourdes, c'est ce jeudi à 21h à l'église Saint-Saturnin à Argelès-Gazost. Jeudi à 18h à la médiathèque de Lourdes, c'est la rentrée des conférences Appel d'air, avec pour commencer ce mois-ci Georges Sand aux Pyrénées en 1825 par Anne Terrière. Exceptionnellement, cet appel d'air se tiendra à la médiathèque de Lourdes et Anne Terrière nous parlera de l'été 1825 et de la toute jeune baronne du Devant, future Georges Sand, qui découvre les Pyrénées en quête d'idéal et d'absolu. Sa rencontre avec Aurélien de Sèze y fait naître une passion fulgurante aussi romantique que chaste, portée par la grandeur des paysages entre Cotteray, Lourdes et Gavarnie. La conférence Appel d'air autour de Georges Sand aux Pyrénées en 1825, animée par Anne Terrière, c'est ce jeudi à 18h à la médiathèque de Lourdes. Jeudi à 18h, la Maison du Parc National et de la Vallée de Luz-Saint-Sauveur vous invite à une répétition publique par la compagnie Cactus du spectacle L'Humanité, tout ça pour ça. L'Humanité, tout ça pour ça, c'est à travers un choix de scènes entre textes, marionnettes, objets et musique que le public sera invité à partager ses retours et ses ressentis et ouvrir d'autres possibilités d'exploration et de travail pour l'équipe artistique. L'Humanité, tout ça pour ça narre le parcours d'une femme qui revisite son enfance marquée par la guerre et l'exil. Entre souvenirs, objets et images, ce théâtre visuel et poétique explore les traces du déracinement et de la reconstruction d'après un texte de Mustapha Karmoudi. La répétition publique L'Humanité, tout ça pour ça par la compagnie Cactus, c'est ce jeudi à 18h à la Maison du Parc National et de la Vallée de Luz-Saint-Sauveur. Vendredi, le tiers-lieu d'Azun à Aucun vous invite à son assemblée générale annuelle. Une occasion pour découvrir l'association, faire le point sur les actions et les projets et proposer vos idées et pourquoi pas rejoindre l'équipe de bénévoles. Vous aviez envie de rejoindre la collégiale ou souhaitez plus d'informations? N'hésitez pas à contacter le tiers-lieu d'Azun en un mot. L'assemblée générale du tiers-lieu d'Azun, c'est ce vendredi à 18h au tiers-lieu d'Azun à Aucun. Vendredi à 20h à la GESP, c'est le démarrage de la saison culturelle avec le concert Barut, polyphonie et percussion occitane. De retour en Bigorre, les languedociens de Barut viennent présenter Contrafuox, leur nouveau spectacle, avec des influences venues du rock, du néoclassique et de la musique cinématographique. Des textes en occitan qui mettent en lumière ceux et celles qui résistent, les liens d'amitié qui se tissent dans les luttes et les jeunes générations qui montrent qu'il est encore possible de faire contre mauvaise fortune bon cœur. En première partie, ce sera La Baronne, un chœur amateur entre français et occitan du foyer rural des Baronnies. Au tarif entre 6 et 12 euros, l'ouverture de la saison culturelle 2026-2027 avec le concert Barut de la polyphonie et percussion occitane, c'est ce vendredi à partir de 20h à la GESP à Tarbes. samedi de 9h à 12h30 au Jardin des Tilleuls à Lourdes, on vous donne rendez-vous pour le World Cleanup Day. À l'occasion de la journée mondiale du nettoyage de notre planète, on vous donne rendez-vous à partir de 9h avec l'accueil des bénévoles et une collation offerte. À 9h30, début des opérations de nettoyage de la ville. 12h, pique-nique offert pour les bénévoles. Une inscription obligatoire jusqu'au 16 septembre à l'adresse transitionecologique@ville-lourdes.fr. Pour cette journée mondiale du nettoyage de notre planète et répondre à cet appel, il faut se munir de gants, d'une tenue adaptée et de gilets fluo. Organisée par le service de transition écologique de la ville de Lourdes, la journée de mobilisation citoyenne pour le ramassage des déchets, le World Cleanup Day, c'est ce samedi à partir de 9h avec un rendez-vous au Jardin des Tilleuls à Lourdes. Samedi à 19h à la Maison du Parc National et de la Vallée, on vous propose le concert Bergeraes. Et si les bergères des chansons d'autrefois étaient bien plus libres qu'on ne l'imagine? Bergeraes, c'est une création musicale entre chants a cappella et chants accompagnés qui cherche à travers le répertoire du Massif Central et des Pyrénées à déconstruire l'image de la bergère pour célébrer des femmes libres, solides et à l'écoute de leurs désirs. En faisant dialoguer des personnages d'autrefois avec les réalités des bergères d'aujourd'hui engagées dans une agriculture paysanne respectueuse du vivant. Le concert Bergeraes, c'est à découvrir ce samedi à 19h à la Maison du Parc National et de la Vallée de Lucin-Sauveur. Samedi et dimanche, au parc thermal du casino d'Argelès-Gazost, c'est la fête des chiens des Pyrénées qui revient. Pas moins de 300 chiens sont attendus dans la cité thermale pour cette 23e édition de la fête des chiens des Pyrénées. Un programme de festivités bien dense et des concours nationaux et internationaux. Des rendez-vous incontournables des amateurs des chiens des Pyrénées du monde entier. La réunion des amateurs des chiens des Pyrénées. Retrouvez le programme entier sur le site www.chien-despyrénées.com. La 23e édition de la fête des chiens des Pyrénées, c'est ce samedi et ce dimanche dans le parc thermal du casino Argelès-Gazost. À l'occasion des journées du patrimoine, ce samedi et ce dimanche, venez découvrir le Donjon des Aigles gratuitement de 10h à midi. La visite gratuite du Donjon des Aigles dans le cadre des journées européennes du patrimoine, c'est ce samedi et ce dimanche de 10h à midi au Donjon des Aigles à Beausens.
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8: L'heure du journal. Bonjour Mario Casanov.
10: Bonjour Andréane Mélard.
8: La une de ce journal, c'est l'envolée des prix du pétrole qui mettent les porte-monnaies et les gouvernements à rude épreuve.
10: Avec une colère qui monte sur tous les continents, des manifestations en Syrie, en France, au Guatemala, aux Philippines. Et le sujet s'invite notamment dans la campagne électorale en France. Ursula von der Leyen, la dirigeante européenne, veut un nouveau mécanisme de réponse d'urgence après la crise migratoire de Ceuta. On sera également en Ukraine dans ce journal, dans la petite ville portuaire d'Otchakov, sous la pression des forces russes à une poignée de kilomètres. Et puis les cours d'eau mondiaux au plus bas depuis plus de 30 ans, c'est l'alerte lancée par l'Organisation météorologique mondiale et c'est notamment dû à la fonte des glaciers qui touche tous les continents.
8: Depuis plus de 6 mois, les navires passent au compte-gouttes dans le détroit d'Ormuz. L'envolée des prix du pétrole qui en résulte provoque une grogne mondiale.
10: Avec des heurts au Guatemala, des grèves aux Philippines ou encore des manifestations inédites en Syrie dans plusieurs villes. Des pneus incendiés, des barrages sur des axes routiers. La population conteste l'augmentation des prix décidée par le gouvernement intérimaire dimanche dernier. Un gouvernement mis aujourd'hui à rude épreuve à Blajounaïdi.
11: Avec sa décision, le gouvernement syrien signe la fin d'une Benjamin Fève, consultant senior chez Karamchar Advisory Limited.
12: Aujourd'hui, le gouvernement syrien est dans une rupture totale avec les politiques précédentes du gouvernement passiste, entre guillemets socialiste, de Bachar al-Assad, qui subventionnait à un très haut niveau les produits pétroliers, entre autres. Ce qui fait que les Syriens aujourd'hui ne sont pas vraiment habitués à avoir des prix aussi élevés et des changements aussi brusques.
11: Les caisses de l'État syrien sont vides, les prix mondiaux du pétrole sont au plus haut, c'est entendu. Mais pour le spécialiste de l'économie syrienne, il aurait fallu trouver les moyens d'y aller plus progressivement et surtout de mieux communiquer auprès d'une population arrivée au point de rupture.
12: Même si les gouvernements syriens disent que oui, on suit le cours de la nation du pétrole, etc., c'est pas suffisant, surtout que d'un côté, on augmente le prix, mais d'un autre côté, on explique aussi que le gouvernement syrien aujourd'hui a réussi à remettre la main sur tous les champs pétrolifères, etc. Donc les Syriens, je pense, s'attendraient plutôt à voir les prix de l'essence diminuer, alors que c'est tout le contraire qui se passe.
11: Une audition du désormais très impopulaire ministre de l'Énergie, initialement prévue ce jeudi devant le Parlement, a été reportée à dimanche prochain.
10: Et en France aussi, les prix affichés dans les stations-service provoquent la colère. Les pêcheurs notamment se mobilisent ces derniers jours. Ils ont mené des opérations de blocage de dépôts pétroliers. L'une est en cours à Marseille. Des appels à la mobilisation fleurissent dans l'Hexagone.
8: Ce qui fait craindre, Marion, au gouvernement français, une nouvelle crise similaire à celle des Gilets jaunes.
10: En Conseil des ministres, hier, le président a demandé à ses ministres une mobilisation totale sur l'approvisionnement et sur la maîtrise des prix du carburant. Le Premier ministre Sébastien Lecornu a lui demandé de prolonger les aides pour certaines filières, un sujet dont s'emparent forcément les candidats à la présidentielle, Oriane Gendreau.
0: Mercredi soir, lors d'une interview sur LCI, Marine Le Pen a réaffirmé son idée d'abaisser la TVA et les taxes sur les produits énergétiques, dont le carburant.
5: Il faut baisser la TVA, mais il faut aussi supprimer l'augmentation de la TICPE. Qu'est-ce qui a généré les Gilets jaunes ? C'est l'augmentation de la TICPE décidée par M. Macron et par Édouard Philippe.
0: À l'opposé de l'échiquier politique, Manuel Bompard, porte-parole de la France Insoumise, veut plafonner les prix.
13: Il y a une mesure très simple, c'est d'instaurer ce qu'on appelle un blocage des prix des carburants, remonter dans la chaîne justement pour les bloquer à l'issue des activités de raffinage.
0: Édouard Philippe, Premier ministre pendant la crise des Gilets jaunes de 2018, demande au gouvernement dans un poste sur X de doubler immédiatement les aides ciblées. Et si pour Ségolène Royal, candidate à la primaire du Parti Socialiste, il faut baisser les taxes et plafonner les prix.
14: Il y a 60% de taxes sur le prix du litre d'essence. Moi, je pense qu'un litre d'essence ne doit pas dépasser 1,70€.
0: Pour Bruno Retailleau, il faut supprimer les coûts qui pèsent sur les fournisseurs d'énergie.
15: Je supprimerai les certificats d'économie d'énergie. Ça veut dire 8,50€ de moins par plein.
0: Si les candidats ont le luxe de commenter cette crise, le gouvernement doit lui s'en saisir. Ce jeudi, Sébastien Lecornu réunit ses ministres pour un séminaire gouvernemental consacré notamment à la finalisation du budget 2027.
10: Et aux États-Unis aussi, le prix des carburants est un sujet important dans la campagne, celle des élections de mi-mandat. Elles auront lieu en novembre. Le diesel a atteint hier un nouveau record à 6,27 $ le gallon. C'est le relevé de référence. Face à la hausse de ces prix du carburant et de l'inflation en général, la Fed a décidé hier de relever ses taux directeurs. On y revient dans Aujourd'hui l'économie après ce journal. En tout cas, ça ne plaît pas à Donald Trump qui plaidait pour le contraire. Le président accuse la Réserve fédérale d'hostilité et d'avoir agi pour des raisons politiques.
8: Donald Trump, furieux aussi du rapprochement entre le Canada et l'Union européenne.
10: Il menace d'arrêter les échanges commerciaux avec les 27. Il apprécie peu le projet européen de faire du Canada le premier pays membre associé de l'UE. Un projet avancé hier par Ursula von der Leyen, la présidente de la Commission, lors de son discours sur l'état de l'Union. Mark Carney, le premier ministre canadien qui est en pleine guerre commerciale avec son voisin américain, était l'invité d'honneur du Parlement à Strasbourg et il s'exprimera ce matin devant les eurodéputés.
8: Et dans son discours, la dirigeante européenne, Marion, est aussi revenue sur la crise migratoire de Ceuta.
10: 70 000 migrants en provenance du Maroc étaient arrivés dans l'enclave espagnole fin juillet. Ursula von der Leyen a tenu hier des propos fermes. Elle a aussi mis en avant ces chiffres. Les arrivées illégales ont baissé de 55% en deux ans, 35% rien que pour 2026 dans l'UE. Pierre Benazé.
16: La réduction des arrivées de migrants annoncée par Ursula von der Leyen est évidemment destinée d'abord à se concilier sa propre famille politique, puisque le chef de file des conservateurs au Parlement européen estime que l'arrêt de l'immigration illégale est une priorité pour les citoyens. Depuis fin juillet et l'arrivée massive de migrants à Ceuta, la question migratoire est à nouveau au centre du débat européen, comme l'ont montré les échanges très vifs entre eurodéputés mardi. Pour se concilier la gauche, Ursula von der Leyen annonce une initiative pour aider la jeunesse méditerranéenne qui a besoin d'emplois, d'apprentissage ou de stages. Mais la présidente de la Commission insiste surtout sur le renforcement de l'agence européenne Frontex de garde-côtes et de garde-frontières. Elle propose d'ailleurs, je cite, un cadre de réponse d'urgence aux crises migratoires avec une flexibilité par rapport aux procédures standards, une façon de dire que l'Union européenne va muscler les contrôles des migrants à ses frontières. Pierre Benazet, Bruxelles. RFI.
8: En Ukraine, les trottoirs d'Odessa jonchés de gravats ce matin.
10: Un immeuble a été endommagé par une frappe russe dans cette ville du sud, au bord de la mer Noire. 4 personnes ont été blessées au moins, une dizaine d'autres à Kiev, qui a subi aussi des attaques russes cette nuit. La capitale est visée quotidiennement, mais dans d'autres régions, le conflit est gelé depuis 5 ans, comme à Otchakov. Cette petite ville portuaire du sud se trouve à une poignée de kilomètres seulement de l'envahisseur. Nathanaël Vitran s'est rendu sur place.
17: À la particularité particularité d'Otchakov, c'est qu'elle se situe à l'embouchure du Dniepr, pile à l'endroit où le fleuve qui fait office de ligne de front naturelle se jette dans la mer Noire. Ce qui veut donc dire que les Russes sont juste en face.
18: Seul le fleuve nous sépare. Nous sommes à 4 ou 5 kilomètres seulement de la ligne de front. Et l'armée russe a pris position à cet endroit depuis le 2e ou le 3e jour de la guerre. Donc ça fait bientôt 5 ans que ça dure.
17: Le maire Sergei Bichkov.
18: Tous les jours, les drones et les missiles que les Russes tirent depuis la Crimée passent au-dessus de nos têtes. C'est épuisant. Otchakov comptait 15 000 habitants avant la guerre. Il n'en reste que la moitié aujourd'hui.
17: En centre-ville, on rencontre Olga. Elle tient une toute petite boutique. Elle fait partie de ces habitants qui sont revenus et n'ont plus l'intention de partir.
19: Au tout début, ma fille était terrifiée par les bombardements. Elle ne quittait plus les abris. Alors nous sommes partis 5 mois en Pologne. Mais nous sommes revenus parce que notre maison est ici et pas ailleurs.
17: Alexei, le maire adjoint, nous emmène chez lui. Et on arrive devant une maison en bord de mer, c'est très joli. Mais c'est surtout la maison du voisin qu'Alexei veut nous montrer, détruite par un drone russe, et l'abri qu'il a fait construire à côté de la sienne. Une maison éventrée, un bunker souterrain, le triste résumé de la vie des habitants depuis 5 ans. Nathanaël Vitran, Sergei Dmitriev, Victor Sayenko, Otchakov, RFI.
8: RFI 6h09 à Bamako, au Mali. Une ONG pointe le rôle de l'Afrique Corps russe dans les frappes de drones.
10: Un rapport de The Sentry, l'organisation américaine spécialisée dans la traque de l'argent, de la corruption finançant les guerres. Elle met en avant le décalage entre les revendications de souveraineté de la junte au pouvoir et la réalité de ceux qui contrôlent et financent la force aérienne malienne. Sofiane Amazian.
20: The Sentry décortique d'abord le contrat passé par le gouvernement malien avec la société turque Baïkar le 15 août 2024 pour l'acquisition de 6 drones de type Akinci, montant de l'opération 210 millions de dollars. Un contrat qui n'a pas été signé par le ministère de la Défense, mais par le colonel Modibo Kone, directeur de l'Agence nationale de la sécurité d'État et qui rend compte directement au chef de la junte au pouvoir, Assimi Goïta. L'ONG pointe également le manque de transparence sur le financement de cet accord. Ces clauses sont aussi problématiques selon l'organisation américaine. Baïkar peut se retiré en cas de problème d'obtention de licence d'exportation pour un seul composant. De son côté, le...
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22: Hier, au lendemain d'une manifestation de l'opposition dont la répression...

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2: Ce jeudi 17 juin, les massifs seront accrochés en matinée avec quelques bruines par endroits. Seuls les sommets au-dessus de 2500 mètres sortiront parfois de la couche nuageuse au cours de la matinée. L'après-midi, le relief sera chargé avec des nuages plus bourgeonnants sur les sommets frontaliers, mais ils ne donneront pas d'averse. Quelques bruines ou faibles pluies se produiront dans la couche nuageuse. Les nuages donc seront dominants aussi en soirée, puis les sommets se dégageront pendant la nuit avec toutefois des nuages qui vont persister parfois au-dessous de 2000 mètres. Côté température, eh bien, il fera frais. Les minimales seront de 9 à 11 degrés en vallée, 6 à 7 à 1500 mètres. Les maximales seront pas bien plus élevées. On atteindra difficilement 19 degrés en basse vallée, 14 degrés à 1500 mètres et 7 degrés vers 2500 mètres. Côté vent, il est de sud-ouest, assez faible sur les sommets. Vent faible en moyenne montagne, s'orientant nord-ouest à nord.
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5: Johnny Makam est né à Istanbul, où ses membres venaient s'abreuver à la source de musique turque et de thé noir. Johnny Makam, c'est Ebru Aydin au chant, Yann Le Glaz au saxophone, Camille Holzner au guitare, Benjamin Richard à la batterie et Kevin Balzan d'Orizas à la basse. Le quintet sort son premier album intitulé Kara Deniz Dreamin, pour rêver de la mer noire. Un album empli de mélodies véloces, de rythmes percutants, de chansons de la mer Noire, du grand blues de l'Anatolie turque, de rythmes aksak tranchants comme des sabres. Aksak, kezako me direz-vous. Le terme aksak provient de la théorie musicale savante ottomane. En turc, aksak signifie irrégulier, qui cloche. Le rythme aksak est donc un rythme boiteux. Aussi, Johnny Makam pourrait reprendre ses deux vers de Verlaine, de la musique avant toute chose et pour cela préférer l'impair. Oui, Johnny Makam, comme Verlaine, aime sonner boiteux, entre autres impairs. Et toujours comme pour Verlaine, ses muses viennent d'Orient. D'ailleurs, le mot Makam fait référence au Makam, système musical complexe décliné du Maghreb à la Chine. Système musical qui regroupe les gammes, motifs mélodiques, possibilités de modulation, normes d'ornementation et conventions esthétiques, formant ensemble un cadre mélodique et une tradition artistique riche. Les musiques basées sur les Makams sont essentiellement de tradition orale. Comme pour les ragas dans la musique indienne, les makamats sont associés aux quatre éléments, au jour et à la nuit, et ont chacun un caractère. Chaque makam possède une couleur, un sentiment particulier, une nature. Mais si les compositions de Johnny Makam suivent le chemin des musiques traditionnelles de Bulgarie, de Macédoine et de Turquie, ce chemin métisse aussi pop, rock et électro, avec les traditions orientales. Je vous propose d'écouter Yann Ardoner, issu de l'album Kara Deniz Dreamin du quintet Johnny Makam.

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6: Voici les actualités de ce jeudi 17 septembre par Ludovic. C'était dans la nuit du 23 au 24 août dernier que deux gros blocs de pierre du pic du Gers dévalaient la pente, dont l'un faisait pas loin de 8 tonnes. Heureusement, aucun blessé n'était à déplorer suite à cette chute. Il y avait surtout des dégâts matériels au niveau d'une piste de VTT. Et à l'origine du détachement de ces rochers, l'eau de ruissellement. Immédiatement, la ville de Lourdes a décidé de l'interdiction de circuler sur la zone et de l'évacuation de deux bâtiments dont la villa Fialo où plusieurs associations étaient hébergées. Les travaux de sécurisation du site commenceront ce 21 septembre. Une entreprise spécialisée viendra poser des systèmes d'ancrage de la roche ainsi qu'un filet métallique de protection de 80 mètres carrés pour un coût établi à 75 000 euros. Au total, à Lac, le projet industriel Eco, qui vise à faire du bio-kérosène à partir du bois, est loin de faire consensus. Le collectif Forêt Vivante Pyrénées dénonce des méthodes peu démocratiques utilisées pour emporter le projet. En juillet, un décret faisant d'Eco un projet d'intérêt public majeur a été publié par le gouvernement sans attendre la concertation, qui a finalement été interrompue avant son terme. En septembre, une motion devait ensuite être votée pour ou contre le projet par les communes situées à moins de 3 km du projet, avec un dossier d'information incomplet où manquait notamment l'avis de l'ARS. L'opposition citoyenne à ce projet se fera entendre le 10 octobre prochain à Pau lors d'un grand rassemblement prévu contre les projets écocides locaux. Et puis, la Tom des Pyrénées dévoile son palmarès. Et oui, c'était récemment le résultat du concours 2026 de la Tom des Pyrénées Haut les Crues qui avait lieu à Arras-Marsous en présence de la sénatrice Viviane Artigala et de la sous-préfète Aurore Francius-Smith. 80 producteurs participaient, dont la production était testée par 52 jurés. Dans le département, c'est Yves Giry qui a été récompensé par une médaille d'or pour sa tome vache fermier et une médaille d'argent pour sa tome mixte vache brebis. Et ben, bravo Yves Giry et bravo à ses vaches et brebis. Et puis on termine par les journées du patrimoine qui vont démarrer ce week-end à Bagnères-de-Bigorre le dimanche 20 septembre à 15h. Vous avez proposé de découvrir l'avancement du projet Rionnel, réalisé en partenariat avec l'Atlas de la biodiversité communale et le projet Pyrénéum. Le projet Rionnel vise à réhabiliter la ferme de Rionnel, située au niveau du vallon de Salut, pour y installer un éleveur et son troupeau. À Lourdes, il y a de nombreuses propositions qui sont faites et tout particulièrement des animations pour les enfants. Vendredi, il y aura des scolaires qui pourront découvrir trois ateliers sur la langue sifflée, les sonnailles pyrénéennes et comment fabriquer des sonnailles en origami. Et le week-end d'ailleurs, ils pourront samedi comme dimanche faire leur propre sonnaille en origami toute la journée. Donc, et puis, s'ils veulent plutôt réaliser une enquête au-delà des murs, ils pourront donc le faire pour découvrir l'histoire du château fort de Lourdes. Et puis dans la vallée des Gaves, on pourra se rendre à Saint-Savin ce samedi à 10h pour une conférence qui sera organisée dans les locaux de la mairie afin de présenter les premiers résultats du projet collectif de recherche porté par le service régional d'archéologie afin de mieux connaître l'histoire et l'évolution de l'ensemble monastique de l'abbatiale. L'après-midi aura lieu une visite conférence de cette même abbatiale de Saint-Savin à partir de 14h. Voilà pour quelques idées sur ces journées du patrimoine qui se dérouleront au cours de week-end. C'était l'actualité de ce 17 septembre. Bonne journée à tous et à toutes.

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0: toutefois des nuages qui vont persister parfois au-dessous de 2000 mètres. Côté température, eh bien, il fera frais. Les minimales seront de 9 à 11 degrés en vallée, 6 à 7 à 1500 mètres. Les maximales seront pas bien plus élevées. On atteindra difficilement 19 degrés en basse vallée, 14 degrés à 1500 mètres et 7 degrés vers 2500 mètres. Côté vent, il est de sud-ouest, assez faible sur les sommets. Vent faible en moyenne montagne, s'orientant nord-ouest à nord.
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Chaque génération, sans doute, se croit vouée à refaire le monde. La mienne sait pourtant qu'elle ne le refera pas. Mais sa tâche peut être plus grande. Elle consiste à empêcher que le monde se défasse. Héritière d'une histoire corrompue, se mêlent les révolutions déchues, les techniques devenues folles, les dieux morts et les idéologies exténuées. De médiocres pouvoirs peuvent aujourd'hui tout détruire, mais ne savent plus convaincre. L'intelligence s'est abaissée jusqu'à se faire la servante de la haine et de l'oppression. Cette génération a dû, en elle-même et autour d'elle, restaurer, à partir de ses seules négations, un peu de ce qui fait la dignité de vivre.

devant un monde menacé de désintégration. Elle sait, elle devrait, dans une sorte de course folle contre la montre, restaurer entre les nations une paix qui ne soit pas celle de la servitude.

vérité mystérieuse, fuyante, toujours à conquérir. La liberté est dangereuse, dure à vivre autant qu'exaltante. Nous devons marcher vers cette lutte, péniblement, mais résolument, certains d'avance de nos défaillances sur un si long chemin.

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4: J'espère que vous n'êtes pas trop étonné de me voir là. Je vous avais dit de passer quand vous vouliez.
5: De lundi à jeudi, au cinéma de Cotteret, c'est un festival qui prend place, le festival Lino Ventura, avec chaque soir à 17h la projection d'un ou deux films. Lundi, c'est Les Barbouzes, suivi des Tontons Flingueurs, avec la possibilité à 19h30 d'un buffet dînatoire sur réservation à 5€. Mardi, c'est Un taxi pour Tobruk. Mercredi, c'est 100 000 $ au soleil. Et jeudi, c'est La Gifle. Et pour clôturer le festival, Clélia Ventura, la fille de Lino, sera là pour répondre à vos questions et dédicacer son livre. Au rez-de-chaussée, une exposition Lino Ventura a été mise en place pour voir l'homme au-delà de l'acteur. À noter que tous les bénéfices engrangés pendant le festival seront reversés à l'association Personnage, qui depuis 60 ans accompagne des personnes en situation de handicap. Une association qui a été insufflée par Lino Ventura lui-même. Le festival de cinéma solidaire Lino Ventura passe 5 séances plus le buffet dînatoire sur réservation à 20€ et sinon les séances seules sont à 5€. Ça commence ce lundi et c'est jusqu'à jeudi au cinéma de Cotteret. Jeudi à 21h à l'église Saint-Saturnin à Argelès-Gazost, c'est le concert des chanteurs montagnards de Lourdes, une association à but non lucratif créée en 1946 et qui reprend, après la cassure de la guerre, une tradition qui remonte à 1864, création du premier orphéon de Lourdes. Elle rassemble une trentaine de personnes, un chœur d'hommes à quatre voix qui interprètent des chants traditionnels pyrénéens, parmi lesquels aussi des chants empruntés aux voisins. Le concert des chanteurs montagnards de Lourdes, c'est ce jeudi à 21h à l'église Saint-Saturnin à Argelès-Gazost. Jeudi à 18h à la médiathèque de Lourdes, c'est la rentrée des conférences Appel d'air, avec pour commencer ce mois-ci George Sand aux Pyrénées en 1825 par Anne Terrière. Et exceptionnellement, cet appel d'air se tiendra à la médiathèque de Lourdes. Et Anne Terrière nous parlera de l'été 1825 et de la toute jeune baronne du Devant, future George Sand, qui découvre les Pyrénées en quête d'idéal et d'absolu. Sa rencontre avec Aurélien de Sèze y fait naître une passion fulgurante aussi romantique que chaste, portée par la grandeur des paysages entre Cotteret, Lourdes et Gavarnie. La conférence Appel d'air autour de George Sand aux Pyrénées en 1825, animée par Anne Terrière, c'est ce jeudi à 18h à la médiathèque de Lourdes. Jeudi à 18h, la Maison du Parc National et de la Vallée de Luz-Saint-Sauveur vous invite à une répétition publique par la compagnie Cactus du spectacle L'Humanité, tout ça pour ça. L'Humanité, tout ça pour ça, c'est à travers un choix de scènes entre textes, marionnettes, objets et musique que le public sera invité à partager ses retours et ses ressentis et ouvrir d'autres possibilités d'exploration et de travail pour l'équipe artistique. L'Humanité, tout ça pour ça narre le parcours d'une femme qui revisite son enfance marquée par la guerre et l'exil. Entre souvenirs, objets et images, ce théâtre visuel et poétique explore les traces du déracinement et de la reconstruction d'après un texte de Mustapha Karmoudi. La répétition publique L'Humanité, tout ça pour ça par la compagnie Cactus, c'est ce jeudi à 18h à la Maison du Parc National et de la Vallée de Luz-Saint-Sauveur. Vendredi, le tiers-lieu d'Azun à Aucun vous invite à son assemblée générale annuelle. Une occasion pour découvrir l'association, faire le point sur les actions et les projets et proposer vos idées et pourquoi pas rejoindre l'équipe de bénévoles. Vous aviez envie de rejoindre la collégiale ou souhaitez plus d'informations? N'hésitez pas à contacter le tiers-lieu d'Azun en amont. L'assemblée générale du tiers-lieu d'Azun, c'est ce vendredi à 18h au tiers-lieu d'Azun à Aucun. Vendredi à 20h à la GESP, c'est le démarrage de la saison culturelle avec le concert Barut, polyphonie et percussion occitane. De retour en Bigorre, les languedociens de Barut viennent présenter Contrafuox, leur nouveau spectacle, avec des influences venues du rock, du néoclassique et de la musique cinématographique. Des textes en occitan qui mettent en lumière ceux et celles qui résistent, les liens d'amitié qui se tissent dans les luttes et les jeunes générations qui montrent qu'il est encore possible de faire contre mauvaise fortune bon cœur. En première partie, ce sera La Baronne, un chœur amateur entre français et occitan du foyer rural des Baronnies. Au tarif entre 6 et 12 euros, l'ouverture de la saison culturelle 2026-2027 avec le concert Barut de la polyphonie et percussion occitane, c'est ce vendredi à partir de 20h à la GESP à Tarbes. Samedi de 9h à 12h30 au Jardin des Tilleuls à Lourdes, on vous donne rendez-vous pour le World Cleanup Day. À l'occasion de la journée mondiale du nettoyage de notre planète, on vous donne rendez-vous à partir de 9h avec l'accueil des bénévoles et une collation offerte. À 9h30, début des opérations de nettoyage de la ville. 12h, pique-nique offert pour les bénévoles. Une inscription obligatoire jusqu'au 16 septembre à l'adresse transitionecologique@ville-lourdes.fr. Pour cette journée mondiale du nettoyage de notre planète et répondre à cet appel, il faut se munir de gants, d'une tenue adaptée et de gilets fluo. Organisée par le service de transition écologique de la ville de Lourdes, la journée de mobilisation citoyenne pour le ramassage des déchets, le World Cleanup Day, c'est ce samedi à partir de 9h avec un rendez-vous au Jardin des Tilleuls à Lourdes. Samedi à 19h à la Maison du Parc National et de la Vallée, on vous propose le concert Bergeraes. Et si les bergères des chansons d'autrefois étaient bien plus libres qu'on ne l'imagine? Bergeraes, c'est une création musicale entre chant a cappella et chant accompagné qui cherche à travers le répertoire du Massif Central et des Pyrénées à déconstruire l'image de la bergère pour célébrer des femmes libres, solides et à l'écoute de leurs désirs. En faisant dialoguer des personnages d'autrefois avec les réalités des bergères d'aujourd'hui engagées dans une agriculture paysanne respectueuse du vivant. Le concert Bergeraes, c'est à découvrir ce samedi à 19h à la Maison du Parc National et de la Vallée de Lucin-Sauveur. Samedi et dimanche, au parc thermal du casino d'Argelès-Gazost, c'est la fête des chiens des Pyrénées qui y revient. Pas moins de 300 chiens sont attendus dans la cité thermale pour cette 23e édition de la fête des chiens des Pyrénées. Un programme de festivités bien dense et des concours nationaux et internationaux. Des rendez-vous incontournables des amateurs des chiens des Pyrénées du monde entier. La réunion des amateurs des chiens des Pyrénées. Retrouvez le programme entier sur le site www.chien-despyrénées.com. La 23e édition de la fête des chiens des Pyrénées, c'est ce samedi et ce dimanche dans le parc thermal du casino à Argelès-Gazost. À l'occasion des journées du patrimoine ce samedi et ce dimanche, venez découvrir le Donjon des Aigles gratuitement de 10h à midi. La visite gratuite du Donjon des Aigles dans le cadre des journées européennes du patrimoine, c'est ce samedi et ce dimanche de 10h à midi au Donjon des Aigles à Beausins.
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6: Merci de rester avec nous à l'écoute de RFI. Les médias Paris, 10h en temps universel. Et le journal, c'est tout de suite avec vous, Diane Berger. Bonjour.
7: Bonjour Caroline Paré, bonjour à toutes et tous. Le Premier ministre du Canada à Strasbourg, en ce moment même, Bruxelles veut faire de son pays un partenaire privilégié avec un nouveau statut de membre associé de l'Union européenne. Comment vivre à une poignée de kilomètres seulement de l'envahisseur russe? Nos envoyés spéciaux en Ukraine se sont rendus à Otchakiv, un petit port du sud du pays, tout près de la ligne de front. Et le niveau des cours d'eau au plus bas en 2025, les scientifiques alertent à terme, l'eau douce risque de manquer partout sur la planète. Marc Carney s'adresse en ce moment même aux eurodéputés du Parlement européen. Son pays, le Canada, pourrait devenir le premier membre associé de l'Union européenne. Un statut qui n'existe pas encore dans les traités et dont on ne connaît pas encore vraiment les contours à ce stade. Mais le rapprochement agace déjà Donald Trump. Le président américain a aussitôt menacé de rompre les échanges commerciaux avec les 27. Car même si officiellement ce n'est pas un partenariat contre les États-Unis, il arrive en plein contexte de tensions commerciales et politiques avec Washington. Pour l'eurodéputé Renew Bernard Guetta, cette alliance avec le Canada, c'est donc une première étape indispensable.
8: C'est le début d'une nouvelle dimension de l'Union européenne. L'Union européenne va s'allier à d'autres démocraties. Le Canada est la première, mais il y en aura d'autres. Probablement le Royaume-Uni, certainement la Norvège, mais aussi probablement l'Australie, mais aussi peut-être la Corée du Sud, etc. L'Union européenne doit et je pense va tisser autour d'elle une entente démocratique qui est absolument fondamentale à l'heure où s'affirme une renaissance des impérialismes et des extrêmes droites dans le monde.
9: Mais alors pourquoi commencer cette alliance précisément avec le Canada, avec Marc Carney?
8: Nous sommes extrêmement proches économiquement, socialement, politiquement. Et deuxièmement parce que le Canada est à l'avant-garde du bras de fer avec un impérialisme, celui de M. Trump. C'est plus que le meilleur allié, c'est le pays dont nous sommes le plus proches à tout point de vue.
7: L'eurodéputé Bernard Guetta, il répondait à Daniel Valot. Le Kremlin vient de réagir aux dernières sanctions américaines adoptées la nuit dernière aux États-Unis. Elles vont compliquer les efforts de paix en Ukraine. Je cite Moscou. Washington vise en particulier la flotte fantôme de la Russie. Ces sanctions, c'est en tout cas un succès symbolique pour Kiev, toujours sous la pression des frappes russes. La capitale ukrainienne a à nouveau été secouée par plusieurs explosions la nuit dernière. Il y a au moins 18 blessés. Ces bombardements nocturnes, c'est le quotidien des Ukrainiens depuis bientôt 5 ans. Nos envoyés spéciaux, Nathanaël Vitran et Sergueï Dmitriev, se sont rendus à Otchakov, une petite ville portuaire du sud de l'Ukraine. Reportage.
10: La particularité d'Otchakov, c'est qu'elle se situe à l'embouchure du Dniepr, pile à l'endroit où le fleuve, qui fait office de ligne de front naturelle, se jette dans la mer Noire. Ce qui veut donc dire que les Russes sont juste en face.
11: Seul le fleuve nous sépare. Nous sommes à 4 ou 5 kilomètres seulement de la ligne de front. Et l'armée russe a pris position à cet endroit depuis le deuxième ou le troisième jour de la guerre. Donc ça fait bientôt 5 ans que ça dure.
10: Le maire Sergei Bychkov.
11: Tous les jours, les drones et les missiles que les Russes tirent depuis la Crimée passent au-dessus de nos têtes. C'est épuisant. Otchakov comptait 15 000 habitants avant la guerre. Il n'en reste que la moitié aujourd'hui.
10: En centre-ville, on rencontre Olga. Elle tient une toute petite boutique. Elle fait partie de ces habitants qui sont revenus et n'ont plus l'intention de partir.
12: Au tout début, ma fille était terrifiée par les bombardements. Elle ne quittait plus les abris. Alors nous sommes partis 5 mois en Pologne. Mais nous sommes revenus parce que notre maison est ici et pas ailleurs.
10: Alexei, le maire adjoint, nous emmène chez lui. Et on arrive devant une maison en bord de mer, c'est très joli. Mais c'est surtout la maison du voisin qu'Alexei veut nous montrer, détruite par un drone russe, et l'abri qu'il a fait construire à côté de la sienne. Une maison éventrée, un bunker souterrain, le triste résumé de la vie des habitants depuis 5 ans. Nathanaël Vitran, Sergei Dmitriev, Victor Sayenko, Otchakov, RFI.
7: Et au large de l'Ukraine, Kiev accuse la Russie d'avoir lancé un drone contre un navire civil battant pavillon tanzanien en mer Noire. Le capitaine a été tué, 3 membres de l'équipage blessés alors que le bateau voguait vers un port ukrainien. Toujours en Europe, on a vu cet été le Danube et le Rhin pratiquement à sec cet été. Et ces fleuves, ils sont loin d'être des cas isolés. L'Organisation météorologique mondiale alerte à cause du changement climatique. En 2025, les cours d'eau du monde entier ont connu l'une des pires années en termes de sécheresse depuis plus de 30 ans, Juliette Petrachevski.
13: Entre surplus et déficit, le cycle de l'eau est devenu plus irrégulier et plus imprévisible. Voilà comment résumer la situation, expliquent les scientifiques. Selon leurs données, les 7 dernières années ont été marquées par des débits fluviaux anormaux. Le stockage d'eau terrestre dans les eaux souterraines ou les lacs et rivières, par exemple, est en baisse depuis le milieu des années 2010. Et pour la 4e année consécutive, toutes les grandes régions glaciaires de la planète ont perdu de la masse. En temps normal, ces réserves évitent qu'une simple sécheresse ou qu'une saison sèche ne se transforme directement en crise de l'eau. En parallèle, les catastrophes liées à l'eau, comme les pluies dévastatrices, touchent diverses régions du monde, comme en Asie et en Afrique. Le chercheur Wayne Jenkinson a travaillé sur le rapport.
14: Il y a eu des inondations en République démocratique du Congo avec plus de 100 victimes, par exemple. Le rapport illustre que le centre de l'Afrique est une zone qui montre en général une augmentation en matière de disponibilité de l'eau en 2025. D'autres zones, comme la Corne de l'Afrique, ont montré en revanche que 2025 a été l'une des années les plus sèches, avec beaucoup de personnes déplacées en Somalie, par exemple.
13: Or, l'eau ne connaît pas de frontières, souligne l'Organisation météorologique mondiale. Le bilan hydrique d'un bassin versant dépend de ce qu'il se passe dans plusieurs pays. Il faut donc une politique climatique mondiale pour protéger cette ressource vitale.
7: Les réserves d'eau douce qui s'amenuisent, Anne Kantner y reviendra dans 2 heures dans RFI Midi avec son invité Wayne Jenkinson de l'Organisation mondiale météorologique. L'autorité palestinienne dénonce une mesure injustifiée. Comme l'an dernier, les États-Unis refusent d'accorder un visa à son président Mahmoud Abbas pour l'Assemblée générale de l'ONU à New York la semaine prochaine. Washington justifie sa décision en invoquant le manque de réformes prises par l'entité administrative. En plein contexte de violence, faut-il le rappeler, dans les territoires palestiniens, les colons israéliens multiplient les attaques en Cisjordanie et Gaza a été ravagée par la guerre. Les Houthis du Yémen subissent de nouvelles frappes saoudiennes ce jeudi. Selon le groupe rebelle allié de Téhéran, les bombardements ont tué au moins 1 personne. 3 tours de télécommunication ont également été visées. Riyad intensifie sa riposte après l'avancée éclair des Houthis qui contrôlent depuis une semaine le détroit de Bab el-Mandeb sur la mer Rouge, très stratégique pour le commerce international. Et chaque événement militaire au Moyen-Orient provoque des sueurs froides sur le marché du pétrole. Les prix du carburant enflamment de nombreux secteurs professionnels partout sur la planète. Dans le sud de la France, des pêcheurs ont à nouveau bloqué plusieurs sites, dont le port de Nice ce matin. Insatisfait des promesses du gouvernement Lecornu qui a évoqué une prolongation des aides ciblées jusqu'en décembre et une hausse de celles prévues pour le secteur de la pêche. Plusieurs appels à manifester au nom des Gilets jaunes circulent également sur les réseaux sociaux. Le début d'une crise sociale en France dont s'emparent les candidats à la présidentielle, Oriane Gendroux.
15: Mercredi soir, lors d'une interview sur LCI, Marine Le Pen a réaffirmé son idée d'abaisser la TVA et les taxes sur les produits énergétiques, dont le carburant.
16: Il faut baisser la TVA, mais il faut aussi supprimer l'augmentation de la TICPE. Qu'est-ce qui a généré les gilets jaunes ? C'est l'augmentation de la TICPE décidée par M. Macron et par Édouard Philippe.
15: À l'opposé de l'échiquier politique, Manuel Bompard, porte-parole de la France Insoumise, veut plafonner les prix.
17: Il y a une mesure très simple, c'est d'instaurer ce qu'on appelle un blocage des prix des carburants, remonter dans la chaîne justement pour les bloqué à l'issue des activités de raffinage.
15: Édouard Philippe, Premier ministre pendant la crise des Gilets jaunes de 2018, demande au gouvernement dans un post sur X de doubler immédiatement les aides ciblées. Et si pour Ségolène Royal, candidate à la primaire du Parti Socialiste, il faut baisser les taxes et plafonner les prix.
18: Il y a 60% de taxes sur le prix du litre d'essence. Moi, je pense qu'un litre d'essence ne doit pas dépasser 1,70€.
15: Pour Bruno Retailleau, il faut supprimer les coûts qui pèsent sur les fournisseurs d'énergie.
19: Je supprimerai les certificats d'économie d'énergie. Ça veut dire 8,50€ de moins par plein.
15: Si les candidats ont le luxe de commenter cette crise, le gouvernement doit lui s'en saisir. Ce jeudi, Sébastien Lecornu réunit ses ministres pour un séminaire gouvernemental consacré notamment à la finalisation du budget 2027.
7: Une autre réunion est prévue sur le sujet vendredi, cette fois-ci à l'Élysée. Emmanuel Macron, le président français, va convier les chefs de parti représentés au Parlement ou leurs candidats à la présidentielle. C'est la fin de ce journal, il est maintenant 10h10 quasiment en temps universel. C'est l'heure de 8 milliards de voisins. Bonjour Emmanuel Bastide.
20: Bonjour Diane Berger. Prochain journal dans 50 minutes et chez 8 milliards de voisins en direct. On va parler de la vie familiale très mouvementée dans les...
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27: Bonjour à toutes, bonjour à tous, c'est Fréquence Luce, Caroline à l'antenne, vous êtes dans le magazine Vue d'ici. Aujourd'hui nous sommes le jeudi 17 septembre, c'est le premier jour du Big Bag Festival et on en parle dès ce midi avec le groupe Atomic Ping Pong. Mirabel les a interviewés, ce groupe sera sur la scène du Big Bag ce samedi 19 septembre et c'est lors d'une sortie de résidence à l'Alamzik en début d'année que Atomic Ping Pong s'est fait remarquer auprès des programmateurs du cartel Big Bourdon. Colline à la clarinette, au chant et aux percussions nous en dit plus sur leur groupe qui se définit comme faisant de la chanson world explosive. Donc on parle d'Atomic Ping Pong ce midi, mais tout de suite, ce sont les actualités faites par Ludovic.
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33: Voici les actualités de ce jeudi 17 septembre par Ludovic. C'était dans la nuit du 23 au 24 août dernier que deux gros blocs de pierre du pic du Gère dévalaient la pente, dont l'un faisait pas loin de 8 tonnes. Heureusement, aucun blessé n'était à déplorer suite à cette chute. Il y avait surtout des dégâts matériels au niveau d'une piste de VTT. Et à l'origine du détachement de ces rochers, l'eau de ruissellement. Immédiatement, la ville de Lourdes a décidé de l'interdiction de circuler sur la zone et de l'évacuation de deux bâtiments, dont la villa Fialo, où plusieurs associations étaient hébergées. Les travaux de sécurisation du site commenceront ce 21 septembre. Une entreprise spécialisée viendra poser des systèmes d'ancrage de la roche, ainsi qu'un filet métallique de protection de 80 mètres carrés, pour un coût établi à 75 000 euros au total. À Lacq, le projet industriel Eco, qui vise à faire du bio-kérosène à partir du bois, est loin de faire consensus. Le collectif Forêt Vivante Pyrénées dénonce des méthodes peu démocratiques utilisées pour emporter le projet. En juillet, un décret faisant d'Eco un projet d'intérêt public majeur a été publié par le gouvernement sans attendre la concertation, qui a finalement été interrompue avant son terme. En septembre, une motion devait ensuite être votée pour ou contre le projet par les communes situées à moins de 3 km du projet, avec un dossier d'information incomplet où manquait notamment l'avis de l'ARS. L'opposition citoyenne à ce projet se fera entendre le 10 octobre prochain à Pau lors d'un grand rassemblement prévu contre les projets écocides locaux. Et puis, la TOM des Pyrénées dévoile son palmarès. Et oui, c'était récemment le résultat du concours 2026 de la TOM des Pyrénées Haut les Crus qui avait lieu à Arras-Marsous en présence de la sénatrice Viviane Artigala et de la sous-préfète Aurore Francius Smith. 80 producteurs participaient, dont la production était testée par 52 jurés. Dans le département, c'est Yves Giry qui a été récompensé par une médaille d'or pour sa tome vache fermier et une médaille d'argent pour sa tome mixte vache brebis. Et ben, bravo Yves Giry et bravo à ses vaches et brebis. Et puis on termine par les journées du patrimoine qui vont démarrer ce week-end à Bagnères-de-Bigorre le dimanche 20 septembre à 15h. Vous avez proposé de découvrir l'avancement du projet Rionnel, réalisé en partenariat avec l'Atlas de la biodiversité communale et le projet Pyrénéum. Le projet Rionnel vise à réhabiliter la ferme de Rionnel située au niveau du vallon de Salut pour y installer un éleveur et son troupeau. À Lourdes, il y a de nombreuses propositions qui sont faites et tout particulièrement des animations pour les enfants. Vendredi, il y aura des scolaires qui pourront découvrir 3 ateliers sur la langue sifflée, les sonnailles pyrénéennes et comment fabriquer des sonnailles en origami. Et le week-end d'ailleurs, ils pourront samedi comme dimanche faire leur propre sonnaille en origami toute la journée donc. Et puis s'ils veulent plutôt réaliser une enquête au-delà des murs, ils pourront donc le faire pour découvrir l'histoire du château fort de Lourdes. Et puis dans la vallée des Gaves, on pourra se rendre à Saint-Savin ce samedi à 10h pour une conférence qui sera organisée dans les locaux de la mairie afin de présenter les premiers résultats du projet collectif de recherche porté par le service régional d'archéologie afin de mieux connaître l'histoire et l'évolution de l'ensemble monastique de l'abbatiale. L'après-midi aura lieu une visite conférence de cette même abbatiale de Saint-Savin à partir de 14h. Voilà pour quelques idées sur ces journées du patrimoine qui se dérouleront au cours de week-end. C'était l'actualité de ce 17 septembre. Bonne journée à tous et à toutes.
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27: Place à Mirabel, comme je vous le disais tout à l'heure, qui a interviewé Colline de Atomic Ping Pong, groupe qui jouera ce samedi au Big Bag Festival.
3: Aujourd'hui, j'ai la chance de pouvoir recevoir Atomic Ping Pong, qui sera là sur la scène du Big Bag le samedi 19 septembre. Et pour en parler de cet Atomic Ping Pong, c'est Colline Elouz qui a la clarinette, au chant et à la percussion, rien que ça, qui est au bout du fil avec moi. Bonjour Colline.
4: Bonjour.
3: Colline, déjà, alors j'ai épluché la biographie, etc. Je connaissais déjà un peu le groupe parce que en 2024, vous aviez sorti un album qui du coup s'appelle Live from the Moo Moon et dont on avait quelques titres déjà dans la programmation de la radio et qui tourne. Donc, je savais déjà un petit peu où j'allais. Mais pour définir le style ou pour expliquer l'origine de ce groupe, eh bien là, je peux pas faire mieux que toi. Alors, est-ce que tu pourrais me donner un peu la genèse de votre groupe qui est franco-canadien ?
4: Ouais, c'est un projet qu'on a commencé en 2018. Au départ, avec l'envie, nous, on venait tous plutôt d'horizons dans lesquels on faisait de la musique vraiment à écouter, où le public était assis. Et là, on s'est dit, non mais nous, en fait, là, on veut un groupe qui fait danser. Et on veut un groupe qui fait des tubes. On avait trop envie que les gens y repartent avec nos chansons à fredonner dans la tête. Et voilà, on s'est attelé à ça depuis 2018.
3: Très original comme démarche, c'est que effectivement, on peut pas s'attendre, quand on écoute Atomic Ping Pong, on peut pas s'attendre que vous faisiez de la musique avant, qui était de la musique où on restait assis, quoi. Parce qu'alors là, c'est
4: ouais, ouais, ouais. Ben, pourtant, on vient plutôt de là. Notamment, on s'est rencontrés tous dans un autre groupe qui s'appelait Les Poissons Voyageurs, où on faisait plutôt de la musique swing et balkan.
3: D'accord.
4: Et là, on est parti dans une esthétique qu'on a du mal nous-mêmes à définir parce qu'elle est le résultat de nos 5 influences communes, enfin 5 influences plutôt différentes de chacun des musiciens, musiciennes du groupe. Et donc, on va un peu dans tous les sens dans ce concert, mais on s'est accordé pour définir ça comme de la chanson world explosive. Parce que c'est quand même de la chanson, on chante en français avec des textes assez engagés, mais avec toujours l'envie de tout décaler nos propos avec beaucoup d'humour et de dérision, et quand même une dynamique dynamique sur scène qui fait que généralement les gens ont quand même plutôt envie de bouger quand ils nous voient.
3: Bah oui, c'est, voilà. C'est assez dansant. Et alors, franco-canadien, c'est parce que certains d'entre vous viennent du Canada du coup ?
4: Ouais, c'est ça. Jean-François Leclerc qui est au clavier et au chant, il est canadien. Il est, on a la chance de l'avoir avec nous en résidence en France depuis quelques années, mais il vient du Québec, ouais.
3: Et alors, parle-moi un peu des trois autres alors.
4: Alors, il y a Pablo Echari qui est à la batterie, qui lui vient du côté d'Arcachon, mais qui est. Tous les autres, on est basé à Toulouse, à part Jean-François qui habite à Grenoble. Ensuite, Nézar Wariashi, qui lui est à la basse, à la guitare électrique et au chant, qui apporte la touche, je dirais, hip-hop dans le groupe. Jules Fromonteil, qui est à la clarinette basse, au clavier et au saxophone, qui lui apporte la touche vraiment jazz dans le groupe. Et moi, donc à la clarinette et au chant, comme tu disais tout à l'heure, qui apporte plutôt la touche world, je dirais.
3: Ça, c'est bien dit. Alors, comment vous faites, justement, c'est toi qui écris les textes pour la composition, comment vous fonctionnez ?
4: Tout est collectif. Donc tout est amplement discuté et travaillé, réfléchi, redigéré. On est un groupe en mutation constante. C'est des fois fatigant, mais c'est tellement excitant.
3: Et du coup, c'est ensemble que vous faites, que vous choisissez finalement les thématiques aussi, parce que j'ai trouvé que vous êtes, tu disais que vous êtes engagé, et c'est vrai que vous avez des paroles plutôt aiguisées, quoi. Et dans la présentation de votre album Live from the Moomoon, il y avait écrit l'absurde est le seul dialecte à bord. Donc ça bouge pas.
4: Ouais, on continue sur cette lancée-là. En fait, cet album correspond au concert qu'on jouait jusqu'à l'année dernière et depuis avril 2026, on joue maintenant un nouveau concert qui est le résultat de deux hivers de création.
3: Oh, génial.
4: Mais on a gardé cette thématique forte de l'absurde, mais en acceptant aussi parfois de se poser avec une parole un peu plus premier degré. En fait, on est parti du constat, comme c'est de la composition collective, on s'est dit, ok, il y a un truc sur lequel on se rejoint tous, c'est qu'on a si on a la place de dire des textes, on a à cœur de dire des textes qui nous tiennent à cœur, en fait. De dire des choses qui font sens pour nous. Et il se trouve que là, on partageait une sorte d'inquiétude commune quant au monde politique et la direction qu'on est en train de prendre. Et donc oui, il se trouve que dans nos paroles, on aborde beaucoup des sujets comme le racisme, l'homophobie, l'éco-anxiété. C'est des choses qui nous font palpiter, en fait. Et donc, on se dit, si on a un espace pour parler, occupons-le.
3: Et donc ça, par exemple, dans les textes engagés, on peut, rien qu'en donnant les titres, hein, on peut le comprendre. Il y a Fukushima dans les titres qui tournent à la radio. Il y a Noël en plastique, ou alors il n'y a pas que Noël qui est en plastique, et on le comprend bien en l'écoutant. Et il y a Solution, Friction aussi également. C'est des titres où justement ça balaye pas mal de thématiques, mais qui sont très très engagés. Et pour autant, avec toujours un rythme et un engouement qui donne envie de danser, quoi. Donc ça, c'est assez extraordinaire ce que vous offrez.
4: Ouais, c'est le pari qu'on s'est donné, ouais, d'arriver à danser avec la dérive du monde. On a quand même une bonne dose d'espoir, hein, là-dedans.
3: Moi je vous suis, hein, dans ce train-là, il y a aucun souci. Hein. Je monte à bord. Et alors du coup, tu nous disais justement, ça faisait partie de mes questions. Depuis quelque temps, vous êtes avec un nouveau set finalement. Mais est-ce que vous avez sorti l'album ? Est-ce que vous allez en sortir un ? Quels sont les projets ?
4: On va en sortir un, mais faudra être un peu patient parce qu'on va l'enregistrer seulement en automne 2027.
3: D'accord.
4: Parce que en fait, on a un fonctionnement où quand on crée un nouveau répertoire, on aime le rôder sur scène et prendre le temps, nous, de voir ce que nous font les chansons, ce que ça fait au public et d'avoir la place de les modifier, de les faire évoluer avec le temps. Avant de les enregistrer.
3: Et alors là, entre
4: donc là, on se donne vraiment ce temps-là.
3: Bah ouais, et là, entre le moment où vous avez commencé à les sortir, ces chansons sur scène, et aujourd'hui, j'imagine que vous avez déjà pas mal fait améliorer les choses, du coup.
4: Ouais, les choses, bien sûr, les choses se resserrent, elles prennent sens, elles s'affinent, tant musicalement que dans nos paroles aussi. Parce que aussi, parfois, on a des retours du public qui nous disent « pour moi, ça, c'était pas clair », ou moi j'ai compris ça et en fait c'est un peu à côté de... Après, nous on cultive beaucoup la polysémie, je dirais la poésie et la polysémie, donc on aime bien qu'il y ait des vécus différents, que ça puisse faire écho de manière différente chez chaque personne du public. Pour moi ça fait partie de la richesse de l'écriture, mais ça n'empêche que on peut vraiment être amené à réécrire des choses en fonction de comment nous on évolue dans notre musique et de ce qu'on reçoit comme retour aussi.
3: Bon, donc là vous allez venir sur la la scène du Big Bag le samedi 19 septembre. Justement, ça sera encore une occasion de continuer à mouler, à remouler ces nouveaux titres. Et puis nous, on va vous découvrir surtout.
4: Ben ouais. Alors, on a eu la chance de faire une résidence en début d'année sur cette même scène. C'est lors de la sortie de résidence que les programmatrices de la salle ont dit non mais en fait on vous prend pour le Big Bang, donc pour nous c'est un cadeau, on est très content d'avoir réussi à convaincre les programmatrices. Mais oui, en tout cas ce lieu pour nous a fait partie de la création.
3: Ah oui, donc en fait vous revenez un peu, vous allez être un peu comme dans votre salon finalement, parce que quand on fait une résidence, bah on se plonge et on y reste un petit moment. Elle durait combien de temps cette résidence que vous avez faite?
4: C'était une semaine.
3: Une semaine. Ah ouais, mais une semaine, finalement, c'est assez conséquent quand on fait que ça, quoi.
4: Ouais. Ah oui, il a le temps de se passer plein de trucs, ouais.
3: Et donc là, vous revenez du coup du côté de l'Alamzik, parce que ce sera autour, avec le cartel Bigourdan. Un petit mot sur votre venue ou sur ce festival, un petit mot pour conclure, quoi.
4: Bah, nous, on est plus que ravis de pouvoir revenir à l'Alamzik et autour et de découvrir le festival du Big Bag. C'est, d'un certain côté, pour nous, c'est un peu jouer à la maison, puisqu'on est basé dans le sud-ouest, et c'est toujours un bonheur de pouvoir présenter notre musique pas loin de chez nous. Il se trouve qu'on sera aussi le 10 octobre du côté de Pau pour avec la Confédération Paysanne.
3: Ah, génial.
4: Bref, on est toujours très heureux de pouvoir rayonner autour de chez nous.
3: Cette date avec la Confédération Paysanne va très bien dans le ton de ce que tu expliquais, de votre engagement tout simplement dans le bateau qu'est notre vie. Je te remercie énormément.
27: Merci Mirabelle, merci Colline. On le rappelle, le festival Big Bag Festival, ça commence aujourd'hui jusqu'à samedi 19 septembre. Fréquence Plus sera en direct ce samedi à midi pour le plateau. En attendant la météo faite par Ludovic aujourd'hui, je vous mets un morceau d'Atomic Ping Pong qui s'appelle « Viens dans mon pays ». Merci à tous pour votre écoute et belle journée.

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2: Ce jeudi 17 juin, les massifs seront accrochés en matinée avec quelques bruines par endroit. Seuls les sommets au-dessus de 2500 mètres sortiront parfois de la couche nuageuse au cours de la matinée. L'après-midi, le relief sera chargé avec des nuages plus bourgeonnants sur les sommets frontaliers, mais ils ne donneront pas d'averse. Quelques bruines ou faibles pluies se produiront dans la couche nuageuse. Les nuages donc seront dominants aussi en soirée, puis les sommets se dégageront pendant la nuit avec toutefois des nuages qui vont persister parfois.

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5: J'espère que vous n'êtes pas trop étonné de me voir là. Je vous avais dit de passer quand vous vouliez.
6: De lundi à jeudi, au cinéma de Cotteret, c'est un festival qui prend place, le festival Lino Ventura, avec chaque soir à 17h la projection d'un ou deux films. Lundi, c'est Les Barbouzes, suivi des Tontons Flingueurs, avec la possibilité à 19h30 d'un buffet dînatoire sur réservation à 5€. Mardi, c'est Un taxi pour Tobruk. Mercredi, c'est 100 000 $ au soleil. Et jeudi, c'est La Gifle. Et pour clôturer le festival, Clélia Ventura, la fille de Lino, sera là pour répondre à vos questions et dédicacer son livre. Au rez-de-chaussée, une exposition Lino Ventura a été mise en place pour voir l'homme au-delà de l'acteur. À noter que tous les bénéfices engrangés pendant le festival seront reversés à l'association Personnage, qui depuis 60 ans accompagne des personnes en situation de handicap. Une association qui a été insufflée par Lino Ventura lui-même. Le festival de cinéma solidaire Lino Ventura passe 5 séances plus le buffet dînatoire sur réservation à 20€ et sinon les séances seules sont à 5€. Ça commence ce lundi et c'est jusqu'à jeudi au cinéma de Cotteret. Jeudi à 21h à l'église Saint-Saturnin à Argelès-Gazost, c'est le concert des chanteurs montagnards de Lourdes, une association à but non lucratif créée en 1946 et qui reprend, après la cassure de la guerre, une tradition qui remonte à 1864, création du premier orphéon de Lourdes. Elle rassemble une trentaine de personnes, un chœur d'hommes à quatre voix qui interprètent des chants traditionnels pyrénéens, parmi lesquels aussi des chants empruntés aux voisins. Le concert des chanteurs montagnards de Lourdes, c'est ce jeudi à 21h à l'église Saint-Saturnin à Argelès-Gazost. Jeudi à 18h à la médiathèque de Lourdes, c'est la rentrée des conférences Appel d'air, avec pour commencer ce mois-ci Georges Sand aux Pyrénées en 1825 par Anne Terrière. Et exceptionnellement, cet appel d'air se tiendra à la médiathèque de Lourdes. Et Anne Terrière nous parlera de l'été 1825 et de la toute jeune baronne du Devant, future Georges Sand, qui découvre les Pyrénées en quête d'idéal et d'absolu. Sa rencontre avec Aurélien de Sèze y fait naître une passion fulgurante aussi romantique que chaste, portée par la grandeur des paysages entre Cotteret, Lourdes et Gavarnie. La conférence Appel d'air autour de Georges Sand aux Pyrénées en 1825, animée par Anne Terrière, c'est ce jeudi à 18h à la médiathèque de Lourdes. Jeudi à 18h, la Maison du Parc National et de la Vallée de Luz-Saint-Sauveur vous invite à une répétition publique par la compagnie Cactus du spectacle L'Humanité, tout ça pour ça. L'Humanité, tout ça pour ça, c'est à travers un choix de scènes entre textes, marionnettes, objets et musique que le public sera invité à partager ses retours et ses ressentis et ouvrir d'autres possibilités d'exploration et de travail pour l'équipe artistique. L'Humanité, tout ça pour ça, narre le parcours d'une femme qui revisite son enfance marquée par la guerre et l'exil. Entre souvenirs, objets et images, ce théâtre visuel et poétique explore les traces du déracinement et de la reconstruction d'après un texte de Mustapha Karmoudi. La répétition publique, L'Humanité, tout ça pour ça, par la compagnie Cactus, c'est ce jeudi à 18h à la Maison du Parc National et de la Vallée de Luz-Saint-Sauveur. Vendredi, le tiers-lieu d'Azun à Aucun vous invite à son assemblée générale annuelle. Une occasion pour découvrir l'association, faire le point sur les actions et les projets et proposer vos idées et pourquoi pas rejoindre l'équipe de bénévoles. Vous aviez envie de rejoindre la collégiale ou souhaitez plus d'informations? N'hésitez pas à contacter le tiers-lieu d'Azun en amont. L'assemblée générale du tiers-lieu d'Azun, c'est ce vendredi à 18h au tiers-lieu d'Azun à Aucun. Vendredi à 20h à la GESP, c'est le démarrage de la saison culturelle avec le concert Barut, polyphonie et percussion occitane. De retour en Bigorre, les languedociens de Barut viennent présenter Contrafuox, leur nouveau spectacle, avec des influences venues du rock, du néoclassique et de la musique cinématographique. Des textes en occitan qui mettent en lumière ceux et celles qui résistent, les liens d'amitié qui se tissent dans les luttes et les jeunes générations qui montrent qu'il est encore possible de faire contre mauvaise fortune bon cœur. En première partie, ce sera La Baronne, un chœur amateur entre français et occitan du foyer rural des Baronnies. Au tarif entre 6 et 12 euros, l'ouverture de la saison culturelle 2026-2027 avec le concert Barut de la polyphonie et percussion occitane, c'est ce vendredi à partir de 20h à la GESP à Tarbes. Samedi de 9h à 12h30 au Jardin des Tilleuls à Lourdes, on vous donne rendez-vous pour le World Clean Up Day. À l'occasion de la journée mondiale du nettoyage de notre planète, on vous donne rendez-vous à partir de 9h avec l'accueil des bénévoles et une collation offerte. À 9h30, début des opérations de nettoyage de la ville. 12h, pique-nique offert pour les bénévoles. Une inscription obligatoire jusqu'au 16 septembre à l'adresse transitionecologique@ville-lourdes.fr. Pour cette journée mondiale du nettoyage de notre planète et répondre à cet appel, il faut se munir de gants, d'une tenue adaptée et de gilets fluo. Organisée par le service de transition écologique de la ville de Lourdes, la journée de mobilisation citoyenne pour le ramassage des déchets, le World Cleanup Day, c'est ce samedi à partir de 9h avec un rendez-vous au Jardin des Tilleuls à Lourdes. Samedi à 19h à la Maison du Parc National et de la Vallée, on vous propose le concert Bergeraes. Et si les bergères des chansons d'autrefois étaient bien plus libres qu'on ne l'imagine ? Bergeraes, c'est une création musicale entre chants a cappella et chants accompagnés qui cherche à travers le répertoire du Massif Central et des Pyrénées à déconstruire l'image de la bergère pour célébrer des femmes libres, solides et à l'écoute de leurs désirs. En faisant dialoguer des personnages d'autrefois avec les réalités des bergères d'aujourd'hui engagées dans une agriculture paysanne respectueuse du vivant. Le concert Bergeraes, c'est à découvrir ce samedi à 19h à la Maison du Parc National et de la Vallée de Lucin-Sauveur. Samedi et dimanche, au parc thermal du casino d'Argelès-Gazost, c'est la fête des chiens des Pyrénées qui revient. Pas moins de 300 chiens sont attendus dans la cité thermale pour cette 23e édition de la fête des chiens des Pyrénées. Un programme de festivités bien dense et des concours nationaux et internationaux. Des rendez-vous incontournables des amateurs des chiens des Pyrénées du monde entier. La réunion des amateurs des chiens des Pyrénées. Retrouvez le programme entier sur le site www.chien-despyrénées.com. La 23e édition de la fête des chiens des Pyrénées, c'est ce samedi et ce dimanche dans le parc thermal du casino à Argelès-Gazost. À l'occasion des journées du patrimoine, ce samedi et ce dimanche, venez découvrir le Donjon des Aigles gratuitement de 10h à midi. La visite gratuite du Donjon des Aigles dans le cadre des journées européennes du patrimoine, c'est ce samedi et ce dimanche de 10h à midi au Donjon des Aigles à Beausens.
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2: Je suis avec Julien Boucher de la pastorale pyrénéenne à Agos. Et ben justement, c'est quoi l'objectif de l'intervention que vous faites à Agos aujourd'hui?
4: Alors en fait, on a un réseau d'éleveurs naisseurs. Donc ces éleveurs naisseurs, nous on teste les chiens par rapport à l'humain, par rapport au chien, par rapport au vélo. Donc on a des feuilles de notation et on arrive à avoir en gros les traits de caractère et du chien. Et donc une petite fiche d'identité sur le chien ou sur la chienne. Donc quand cet éleveur, eh bien, il veut faire une, par exemple une portée, ou il a un mâle pertinent en termes de caractère, de phénotype, et il peut faire avec deux individus qu'il a dans sa ferme, ou alors on peut aller chercher, nous en tout on suit entre 1000 et 1100 chiens par an, donc du coup on peut très bien aller chercher un autre mâle qu'on connaît par exemple dans le 64 ou dans l'Aude, et dire, bah, donc moi je fais le trajet, je vais le chercher, je lui ramène, on laisse le mâle 15 jours avec la femelle de l'éleveur, au bon moment au niveau des chaleurs, de sorte d'essayer toujours de tirer par le haut la sélection qu'on va faire pour avoir des chiots de qualité, des traits comportementaux.
2: Justement, c'est quoi un chiot de qualité? C'est quoi les critères?
4: Alors déjà, il va y avoir, on va s'interroger ce qu'est comportement de la mère. Donc on veut des chiots, des chiens qui sont peu facilement excitables, avec de l'alerte, donc principalement aboyer, parce que ça va être le premier moyen de protection. Des chiens de grand gabarit, parce que face aux prédateurs, la taille, elle va compter énormément. Qu'ils soient le plus possible, et là maintenant, on a même une filière de chiens inscrits au livre des origines, conforme aux standards de la race, pour garantir aux éleveurs qui passent par nous pour s'équiper de chiens, qui vont bien avoir des chiens de race ou vraiment... enfin, montagne des Pyrénées, et pas des chiens croisés. Et puis ensuite, ben, s'il y a des choses qui sont dues à l'inné, il y a des choses qui sont dues à l'acquis, c'est important parce que la chienne, c'est elle qui va éduquer les petits chiots jusqu'à l'âge de 2 mois. Donc si on a une mère ultra réactive, très virulente envers l'humain, qui manque énormément de confiance en elle, donc elle va énormément aboyer pour le moindre stimuli, ça va donner des chiots qui vont aller dans le même sens. Et donc derrière, on peut le corriger, mais ça demande du travail. Donc au jour d'aujourd'hui, avoir un chien de protection, c'est une grosse contrainte pour l'éleveur. Et donc le but, c'est leur faciliter au maximum la tâche en ayant des chiots équilibrés, issus de femelles équilibrées, pour justement qu'ils aient le moins de travail à faire possible.
2: Et donc justement, là, les petits chiots qu'on est venus visiter aujourd'hui, ils ont 2 mois.
4: Oui, alors là, aujourd'hui, ils ont 2 mois. Et donc, quand ils ont 2 mois, nous, on vient. Et entre la 7e et la 8e semaine, on fait un test qui est inspiré du test de Campbell, un scientifique ou un pseudo-scientifique qui avait fait un test pour aider les gens à choisir leur chien de compagnie. Donc nous, on l'a un petit peu modifié parce qu'on ne fait pas des chiens de compagnie. Donc voilà, il y a 4 ou 5 paramètres. Et donc en fonction de ça, on va attribuer des notations au chien. Alors ça ne veut pas dire qu'il y en a un qui est meilleur que l'autre. Ça veut dire que ce chiot, il est comme ça. Ce chiot, il est comme ça. Et donc nous, en fait, quand après il y a des éleveurs qui nous sollicitent, donc moi en amont, je vais faire une visite, un diagnostic préalable. Et donc en fait, ça va nous permettre de définir les connaissances en termes de cynophilie de l'éleveur. S'il utilise déjà des chiens de conduite de protection, si le troupeau connaît les chiens de conduite ou de protection, à quel moment dans l'année il va avoir le plus de temps à accorder à l'éducation du chiot, parce que si on lui apporte au mauvais moment, il ne va pas avoir le temps de s'en occuper, et donc du coup, ben, ça ne va pas être bon pour le développement du chiot, et donc après, il risque d'avoir des comportements inadéquats, et donc ça va nous aider quand après, on va venir choisir dans la portée. Alors, tous les chiots, ils peuvent aller n'importe où, en fait, mais c'est juste pour faciliter le boulot à l'éleveur acquéreur. Donc là, on voulait un chien très, très, très, très calme, parce qu'en plus, il fait un tout petit élevage, donc il ne va pas être beaucoup sollicité, il ne transhume pas. Ils sont dans le Louragais, là, je crois.
5: Ouais, après, c'est le plus calme de la portée.
4: Oui, mais c'est pour ça, c'est bien.
2: Donc là, vous avez eu des petits chiots il y a 2 mois. C'était une volonté, on va dire, d'avoir des chiots. Et comment ça s'est passé?
6: Une volonté, non, pas forcément. Okay. Mais j'ai pas fait attention aux chaleurs. Et
2: donc là, ils vont être redispersés dans certaines fermes. Je pense que vous allez en garder un des chiots aussi.
6: Alors moi, je vais garder une des petites femelles parce que au moment de la mise bas, j'ai eu un souci avec la maman. J'ai dû la faire stériliser. Comme j'ai envie de garder la lignée, je vais garder une petite femelle. Et après, les 4 autres, oui, ils ont été placés par le biais de la pastorale qui a trouvé des demandeurs.
2: Ferme la porte avant qu'ils sortent.
4: Donc du coup, là, on est à une période où on va faire ce fameux test inspiré du test de Campbell. Donc j'attrape un chiot et je vais l'amener dans un endroit qu'il ne connaît pas. Donc là, c'est le hangar à foin où il n'a jamais été.
7: Je pose le
0: le chien dans un endroit où il n'y a aucun stimuli. Je me recule de 5 mètres. Donc là, il a mis 20 secondes à commencer à découvrir son environnement. Donc je compte. Un chien qui va être très peu sûr de lui, il peut rester une minute assis ou couché en train d'attendre et il est bloqué par la peur, quoi. Donc ça, là, c'est une chienne qui assez rapidement... Bon, là, je parle, normalement, il ne faut pas parler. Mais c'est une chienne qui assez rapidement est sortie de sa zone assise et commence à voir ce qui se passe autour. On a bougé, donc du coup, on a vu qu'elle remue la queue en nous regardant. Donc ça nous donne une idée par rapport à la sociabilisation à l'être humain. Donc après, moi, je l'appelle. Donc je veux voir si elle vient vers moi, en parlant, en la stimulant un peu. Voilà, là, on voit qu'elle remue la queue. Parce que sur certaines portées mal sociabilisées, on pourrait trop retrouver ça. C'est-à-dire la chienne, elle ne nous regarde pas du tout, elle ne remue pas du tout la queue, et surtout, elle part à l'opposé. Et il faut presque courir après pour l'attraper. Mm-hmm. Elle, ce n'est pas son cas. Et donc après, on teste la contrainte. Mais un des exercices, c'est de la mettre sur le dos, parce que ce n'est pas agréable pour elle, et de la maintenir sur le dos. Donc il y a des signes de détente. Là, par exemple, elle remue la queue. Alors, je ne suis pas censé parler. Hein. Elle remue un petit peu la queue. Donc ça, c'est un signe d'apaisement, enfin, elle n'est pas stressée. Elle a la tête qui est bien posée contre le sol. Elle n'essaye pas de m'agripper avec les pattes ou de me repousser avec les pattes arrière. Donc sur des chiens qui acceptent peu la contrainte, ils vont avoir la tête vers en haut, comme ça, en train de te regarder, la queue qui ne remue pas, et avec les pattes, ils vont essayer de te pousser le bras.
2: Donc là, essayer de se dégager, quoi. Là, elle se laisse plus ou moins faire.
4: Et puis elle remue la queue à chaque fois que... Donc elle accepte assez bien la contrainte. Et donc ça, ensuite, on a une petite feuille de notation et on va faire ça sur tous les chiots de la portée. Et ça va nous donner à affiner un peu les caractères des chiots. Mais après, ça ne veut rien dire pour la suite parce qu'en fonction de l'éducation qu'on va mettre sur chaque chiot, ben, un chiot qui est très sûr de lui, si on s'y prend mal, on peut le rendre complètement peu sûr de lui et peureux. Et à contrario, un chiot très peu sûr de lui, en faisant tout bien et en le mettant plein de stimuli et en faisant des associations positives, eh bien, ça va donner un chien plutôt sûr de lui. Donc ce qui est important pour moi, c'est de le savoir, ça, pour en mettre en face la bonne éducation. Mais c'est pas parce qu'elle est comme ça qu'elle est mieux ou moins bien qu'un autre, en fait. Et ensuite, on la remet avec sa mère et on fait pareil avec tous les chiots. La petite femelle avec le trait rouge, là, c'est celle qui est la plus sûre d'elle. Donc c'est celle qui, par exemple, dans le hangar, est partie la première à découvrir son environnement. Là, tu vois, c'est la seule à venir vers nous en râlant, en aboyant. Donc elle, c'est une des plus sûres d'elle et surtout la plus sociabilisée à l'humain. Ensuite, le mâle masqué et l'autre femelle avec les oreilles sable, eux, en termes de caractère, ils sont équivalents. Après, il y a le gros mâle au fond. Alors lui, c'est le plus calme, c'est le moins sûr de lui. Et ensuite, la dernière femelle, elle va avoir le caractère qui se rapproche un petit peu de celle qu'il a choisi Florian. Mais comme elle a les oreilles sable, lui, il a choisi une toute blanche, quoi. Parce que jusqu'à maintenant, là, il a des chiens colorés. Donc après, on va regarder aussi tout ce qui est pigmentation de la truffe, des paupières, des pupilles aussi. On peut avoir le palais aussi, qui est bien pigmenté en noir. Le tour des babines et le dessous des coussinets. Et en fait, on va chercher à avoir des chiens avec un maximum de pigmentation. Parce que le gène de la pigmentation, il est lié au gène de la surdité. Et donc, si on tire toujours les chiens avec des manques de pigmentation, qu'on fait reproduire entre eux, à terme, le risque, c'est d'avoir des chiens qui vont être un peu comme des albinos et sourds trop tôt, quoi. Donc du coup, maintenant, on revient vers... on cherche en tout cas à avoir beaucoup de pigmentation dans la sélection des reproducteurs.
2: Les petits chiots qui sont à la ferme ici, il leur manque juste d'être vaccinés, tout ça, et après, ils vont partir dans leur nouvelle famille à partir de la semaine prochaine.
4: Oui, donc en fait, nous, à la pastorale, on a une coordinatrice et elle va tenir un tableau, un listing de toutes les demandes de chiots qu'on a. Et donc en fait, nous, notre boulot, c'est que dans le diagnostic préalable qu'on fait chez les éleveurs avant l'arrivée du chiot, on va justement définir à quelle date de l'année il faut venir mettre le chiot. De la même façon, à chaque fois qu'il y a un éleveur qui veut faire une portée, qui appelle en disant « mais voilà Julien, moi j'aimerais faire une portée avec ma chienne, est-ce que c'est intéressant ?» On peut dire oui ou non. Moi, ça nous arrive de dire ben non. Si on organise une portée, on se note la date. Donc, où la portée elle se fait avec le mâle et la femelle de la même ferme, ou alors on apporte un chien de l'extérieur. On sait que la gestation, c'est 62 ou 63 jours. On note la date de mise bas. On vient faire notre suivi de portée. Et à la 6e, 7e semaine, là, on va mettre dans un autre tableau ben, le nombre de chiots qu'on a, le sexe des chiots, le thème de la portée, plutôt sur deux, pas sur deux, enfin le contexte. Et après, quand on fait notre test, notre petit test de comportement, on va dire sur chaque individu qu'est-ce qui les caractérise. Et donc ensuite, on met en corrélation, en réunion, ces deux tableaux pour dire, on va amener, on se met d'accord, tel chiot à tel endroit, tel chiot à tel endroit, etc. On prévient l'éleveur acquéreur. Et donc là, ces chiots, là, il y en a 5. Il y en a un qui est gardé par Florian. Et les 4 autres, ils sont placés sur des éleveurs de la chaîne des Pyrénées. Donc il y en a un dans l'Aude, il y en a un dans le 33, mais qui transhume à Estaing. Et il y en a 2 dans le 31.
2: Donc là, ils sont sevrés à peu près vers 2 mois, c'est ça, dans tous les cas?
4: Alors en fait, la transition alimentaire allaitement croquette, on commence à la faire à 3 semaines, où on met des croquettes chiots mouillées, et ensuite petit à petit, on passe avec des croquettes chiots en sec. À partir d'un mois et demi, déjà, ils mangent beaucoup, beaucoup de croquettes et ils boivent peu de lait. Mais la réglementation française, c'est 2 mois. Donc on n'a pas le droit de vendre des chiots avant. Donc on les laisse jusqu'à 2 mois. C'est intéressant aussi pour leur éducation parce que tout ce qui est inhibition de la morsure, de la griffure, donc pour qu'ils apprennent à doser la force qu'ils mettent dans les griffures et dans la morsure, ça va être fait avec la fratrie, avec la mère. Donc du coup, sortir des chiots trop tôt, ça ne va pas nous faciliter le travail pour la suite, quoi. Donc du coup, c'est bien d'attendre au moins 2 mois. Hein.
2: Et merci pour tout, Julien. On parlait un petit peu des autres actions de la pastorale pyrénéenne, où notamment vous allez monter en estive l'été pour voir comment se passent les interactions. Donc on se recroise peut-être à ce moment-là.
5: Bien, merci. Musique. Bon plan. Hein.

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0: 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Johnny Makam est né à Istanbul où ses membres venaient s'abreuver à la source de musique turque et de thé noir. Johnny Makam, c'est Ebru Aydin au chant, Yann Le Glaz au saxophone, Camille Holzner aux guitares, Benjamin Richard à la batterie et Kevin Balzan d'Orizas à la basse. Le quintet sort son premier album intitulé Kara Deniz Dreamin, pour rêver de la mer Noire. Un album empli de mélodies véloces, de rythmes percutants, de chansons de la mer Noire, du grand blues de l'Anatolie turque, de rythmes aksak tranchants comme des sabres. Aksak, Kezako, me direz-vous. Le terme aksak provient de la théorie musicale savante ottomane. En turc, aksak signifie irrégulier, qui cloche. Le rythme aksak est donc un rythme boiteux. Aussi, Johnny Makam pourrait reprendre ses deux vers de Verlaine, de la musique avant toute chose et pour cela préférer l'impair. Oui, Johnny Makam, comme Verlaine, aime sonner boiteux, entre autres impair. Et toujours comme pour Verlaine, ses muses viennent d'Orient. D'ailleurs, le mot Makam fait référence au Makam, système musical complexe décliné du Maghreb à la Chine. Système musical qui regroupe les gammes, motifs mélodiques, possibilités de modulation, normes d'ornementation et conventions esthétiques, formant ensemble un cadre mélodique et une tradition artistique riche. Les musiques basées sur les Makams sont essentiellement de tradition orale. Comme pour les ragas dans la musique indienne, les makamat sont associés aux quatre éléments, au jour et à la nuit, et ont chacun un caractère. Chaque makam possède une couleur, un sentiment particulier, une nature. Mais si les compositions de Johnny Makam suivent le chemin des musiques traditionnelles de Bulgarie, de Macédoine et de Turquie, ce chemin métisse aussi pop, rock et électro, avec les traditions orientales. Je vous propose d'écouter Yann Ardoner, issu de l'album Kara Deniz Dreamin du quintet Johnny Makam.

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2: Ce vendredi 18 septembre, au lever du jour, vous aurez quelques nuages qui seront encore présents en dessous de 2000 mètres. Ensuite, les éclaircies vont finir par l'emporter pendant la matinée, mais le relief s'ennuagera à nouveau au cours de l'après-midi entre 1800 et 2500 mètres sans pour autant provoquer de précipitations. Le relief finira enfin par se dégager, mais ce sera pendant la nuit suivante de vendredi à samedi. Au niveau des températures, les minimales sont stationnaires de 9 à 12 degrés en vallée, 6 à 7 degrés à 1500 mètres. Les maximales, elles, vont atteindre 21 degrés en basse vallée, 15 degrés vers 1500 mètres, 7 degrés à 2500 mètres. Et le vent sera faible sur les sommets de tendance nord. Le beau temps reviendra à partir de samedi avec des températures qui remontent.
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5: J'espère que vous n'êtes pas trop étonné de me voir là. Je vous avais dit de passer quand vous vouliez.
6: De lundi à jeudi, au cinéma de Cotteret, c'est un festival qui prend place, le festival Lino Ventura, avec chaque soir à 17h la projection d'un ou deux films. Lundi, c'est Les Barbouzes, suivi des Tontons Flingueurs, avec la possibilité à 19h30 d'un buffet dînatoire sur réservation à 5€. Mardi, c'est Un taxi pour Tobruk. Mercredi, c'est 100 000 $ au soleil. Et jeudi, c'est La Gifle. Et pour clôturer le festival, Clélia Ventura, la fille de Lino, sera là pour répondre à vos questions et dédicacer son livre. Au rez-de-chaussée, une exposition Lino Ventura a été mise en place pour voir l'homme au-delà de l'acteur. A noter que tous les bénéfices engrangés pendant le festival seront reversés à l'association Personnage, qui depuis 60 ans accompagne des personnes en situation de handicap. Une association qui a été insufflée par Lino Ventura lui-même. Le festival de cinéma solidaire Lino Ventura passe 5 séances plus le buffet dînatoire sur réservation à 20€ et sinon les séances seules sont à 5€. Ça commence ce lundi et c'est jusqu'à jeudi au cinéma de Cotteret. Jeudi à 21h à l'église Saint-Saturnin à Argelès-Gazost, c'est le concert des chanteurs montagnards de Lourdes, une association à but non lucratif créée en 1946 et qui reprend, après la cassure de la guerre, une tradition qui remonte à 1864, création du premier orphéon de Lourdes. Elle rassemble une trentaine de personnes, un chœur d'hommes à quatre voix qui interprètent des chants traditionnels pyrénéens, parmi lesquels aussi des chants empruntés aux voisins. Le concert des chanteurs montagnards de Lourdes, c'est ce jeudi à 21h à l'église Saint-Saturnin à Argelès-Gazost. Jeudi à 18h à la médiathèque de Lourdes, c'est la rentrée des conférences Appel d'air. Avec pour commencer ce mois-ci, Georges Sand aux Pyrénées en 1825 par Anne Terrière. Et exceptionnellement, cet Appel d'air se tiendra à la médiathèque de Lourdes. Et Anne Terrière nous parlera de l'été 1825 et de la toute jeune baronne du Devant, future Georges Sand, qui découvre les Pyrénées en quête d'idéal et d'absolu. Sa rencontre avec Aurélien de Sèze y fait naître une passion fulgurante aussi romantique que chaste, portée par la grandeur des paysages entre Cotteret, Lourdes et Gavarnie. La conférence Appel d'air autour de Georges Sand aux Pyrénées en 1825, animée par Anne Terrière, c'est ce jeudi à 18h à la médiathèque de Lourdes. Jeudi à 18h, la Maison du Parc National et de la Vallée de Luz-Saint-Sauveur vous invite à une répétition publique par la compagnie Cactus du spectacle L'Humanité, tout ça pour ça. L'Humanité, tout ça pour ça, c'est à travers un choix de scènes entre textes, marionnettes, objets et musique que le public sera invité à partager ses retours et ses ressentis et ouvrir d'autres possibilités d'exploration et de travail pour l'équipe artistique. L'Humanité, tout ça pour ça, narre le parcours d'une femme qui revisite son enfance marquée par la guerre et l'exil. Entre souvenirs, objets et images, ce théâtre visuel et poétique explore les traces du déracinement et de la reconstruction d'après un texte de Mustapha Karmoudi. La répétition publique L'Humanité, tout ça pour ça, par la compagnie Cactus, c'est ce jeudi à 18h à la Maison du Parc National et de la Vallée de Luz-Saint-Sauveur. Vendredi, le tiers-lieu d'Azun à Aucun vous invite à son assemblée générale annuelle. Une occasion pour découvrir l'association, faire le point sur les actions et les projets et proposer vos idées et pourquoi pas rejoindre l'équipe de bénévoles. Vous aviez envie de rejoindre la collégiale ou souhaitez plus d'informations? N'hésitez pas à contacter le tiers-lieu d'Azun en amont. L'assemblée générale du tiers-lieu d'Azun, c'est ce vendredi à 18h au tiers-lieu d'Azun à Aucun. Vendredi à 20h à la GESP, c'est le démarrage de la saison culturelle avec le concert Barut, polyphonie et percussion occitane. De retour en Bigorre, les languedociens de Barut viennent présenter Contrafuox, leur nouveau spectacle, avec des influences venues du rock, du néoclassique et de la musique cinématographique. Des textes en occitan qui mettent en lumière ceux et celles qui résistent, les liens d'amitié qui se tissent dans les luttes et les jeunes générations qui montrent qu'il est encore possible de faire contre mauvaise fortune bon cœur. En première partie, ce sera La Baronne, un chœur amateur entre français et occitan du foyer rural des Baronnies. Au tarif entre 6 et 12 euros, l'ouverture de la saison culturelle 2026-2027 avec le concert Barut de la polyphonie et percussion occitane, c'est ce vendredi à partir de 20h à la GESP à Tarbes. Samedi de 9h à 12h30 au Jardin des Tilleuls à Lourdes, on vous donne rendez-vous pour le World Club Clean-up Day. À l'occasion de la journée mondiale du nettoyage de notre planète, on vous donne rendez-vous à partir de 9h avec l'accueil des bénévoles et une collation offerte. À 9h30, début des opérations de nettoyage de la ville. 12h, pique-nique offert pour les bénévoles. Une inscription obligatoire jusqu'au 16 septembre à l'adresse transitionecologique@ville-lourdes.fr. Pour cette journée mondiale du nettoyage de notre planète et répondre à cet appel, il faut se munir de gants, d'une tenue adaptée et de gilets fluo. Organisé par le service de transition écologique de la ville de Lourdes, la journée de mobilisation citoyenne pour le ramassage des déchets, le World Cleanup Day, c'est ce samedi à partir de 9h avec un rendez-vous au Jardin des Tilleuls à Lourdes. Samedi à 19h à la Maison du Parc National et de la Vallée, on vous propose le concert Bergeraes. Et si les bergères des chansons d'autrefois étaient bien plus libres qu'on ne l'imagine. Bergeraes, c'est une création musicale entre chants a cappella et chants accompagnés qui cherche à travers le répertoire du Massif Central et des Pyrénées à déconstruire l'image de la bergère pour célébrer des femmes libres, solides et à l'écoute de leurs désirs. En faisant dialoguer des personnages d'autrefois avec les réalités des bergères d'aujourd'hui engagées dans une agriculture paysanne respectueuse du vivant. Le concert Bergeraes, c'est à découvrir ce samedi à 19h à la Maison du Parc National et de la Vallée de Lucin Sauveur. À l'occasion des Journées du Patrimoine ce samedi et ce dimanche, venez découvrir le Donjon des Aigles gratuitement de 10h à midi. La visite gratuite du Donjon des Aigles dans le cadre des Journées Européennes du Patrimoine, c'est ce samedi et ce dimanche de 10h à midi au Donjon des Aigles à Beausins. Samedi et dimanche, à Gèdre, c'est la fête de Gèdre pour l'occasion de la Saint-Mathieu, organisée par le comité des fêtes de Gèdre. La fête de Gèdre, c'est ce samedi et ce dimanche à la salle des fêtes de Gèdre. Samedi et dimanche, l'occasion des Journées Européennes du Patrimoine, le Château Fort, Musée Pyrénéen, la médiathèque et plusieurs lieux patrimoniaux lourdais sont gratuits. Les ouvertures sont de 9h à 18h. Visite guidée et actions culturelles pour découvrir d'une manière privilégiée les lieux chargés d'histoire et de patrimoine vivant. Pour cette 43e édition, les Journées Européennes du Patrimoine auront pour thème le patrimoine en danger. À cette occasion, le Château Fort, Musée Pyrénéen sera ouvert exceptionnellement en journée continue de 9h à 18h. Dernière entrée à 17h et pour l'occasion, l'entrée est gratuite tout le week-end. Samedi et dimanche, ce sont les Journées Européennes du Patrimoine avec des gratuités aux entrées du Château Fort Musée Pyrénéen, des animations à la médiathèque et dans plusieurs lieux patrimoniaux lourdais.
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1: Je vous emmène en balade, voulez-vous ? Une balade un peu particulière. Une balade légendaire. Traverser un lieu pour y lire de vive voix ce qui mérite d'être retenu. Aujourd'hui, je vous emmène sur les routes. Car chaque matin, ou presque, je prends la route. Je prends la route, n'importe quelle route. Toutes mènent quelque part, ne serait-ce qu'à une autre route, à un chemin parallèle, un sentier, voire une simple sente, ou à la passée percée par l'amble des animaux. Je prends la route pour me perdre, et alors, lever le nez, suivre la courbe du soleil, observer la course des mousses sur l'écorce d'un arbre, trouver le nord et partir plein sud, couper par l'est pour finir à l'ouest. Je prends la route pour perdre mes pas comme mes mots. Y chercher quelques traces, emprunter la foulée d'un qui a précédé mon pas, comme emprunter les mots d'une pour y laisser l'un des miens. Parfois, je laisse davantage. Tout un amas de mots. Des mots qu'on dit, des mots qu'on lit et qui lit. Dit, lu, lié comme un fagot, il réchauffe la parole en hiver autour de l'âtre, cuise les grillades d'été autour d'un verre, pourvu qu'on ait la flamme. C'est pourquoi je prends la route chaque matin ou presque. Pour, à la faveur d'un tournant, rencontrer un familier, une inconnue, deviser quelques instants, amorcer un lieu commun. C'est ainsi que commencent les légendes. D'une anecdote, une anicroche, à un très plaisant, le miracle d'un bon mot. L'imaginaire se met en marche avec l'imagination. Rien de tel que ses deux jambes pour marcher, puisque marcher, c'est comme parler, c'est cheminer, croiser sur des routes les mots et les gens. Alors je prends la route avec vous. Je prends la route en ce jour d'été. Dès 10 heures, la canicule cogne à la Gacille. Sonnée quasi chaos dans l'air épaisse d'essence où sont plantées d'immenses photographies, je la reconnais. Posture en retrait, chevelure striée de gris, veste sans manches, les poches bourrées de pellicules. Je m'approche doucement de cette Diane argentique, lui saisit le bras, l'entraîne par le chemin des libellules. Mais qu'est-ce qui vous prend ? Dans ses yeux, je lis l'effroi. C'est à moi de vous poser la question. Hier, vous m'avez dépossédé. Ah, c'est vous ? Je lâche mon étreinte. Elle détend tout son corps, ouvre dans son regard une porte étroite. Venez, on va s'asseoir sur un banc. Dépossédée, demande-t-elle. De quoi ? De votre image ? Non. De mon visage. Qui prend le visage s'en rend maître ? La photographie, comme le cinématographe, a réactualisé cette ancienne croyance celte. C'est pourquoi on dit prendre en photo, non ? Je prends pas en photo. Je prends juste des photos, des images, et rien de plus. C'est pas une question d'image, vous dit. C'est de visage qu'il s'agit. Mon visage. Le visage de cet instant de ma vie. Et vous m'avez dérobé cet instant, davantage même. Car je le crains, prendre les traits d'un visage, c'est prendre l'âme de la personne. Peut-on jamais prendre l'âme de quelqu'un ? Mais seul un Dieu le peut. Et c'est même pas l'âme, seulement la vie. La présence d'un Dieu pour une chose aussi banale n'est pas nécessaire, c'est vrai. Mais c'est pas ce que vous faites. Vous prenez quelque chose des gens qui appartient déjà à l'autre monde. L'autre monde ? Comme vous y allez ! C'est plus modeste que je fais. Mes photos sont des miroirs. Des miroirs qui garderaient figé l'instant du regard. Le regard sur elle, d'une qui s'est inquiétée du reflet. Le regard sur lui, d'un qui s'est souvenu du reflux. Non, une photo, c'est pas un miroir. Car le miroir reflète notre monde. À l'envers, certes, mais c'est encore notre monde. Alors que la photo montre un autre monde. Un monde déjà passé, dépassé. Un paradis perdu, un enfer perclus. C'est l'Hespéride, le pays où l'on espère, une terre promise qu'on atteindra peut-être. Ce qu'aller chercher des hommes comme Brandan. Brandan ? Saint Brandan. Un abbé du VIe siècle, parti rendre visite à Colomban, au nord-ouest de l'Écosse, d'où il ramena sa réputation de voyageur. Il est alors devenu le navigateur, et la légende a commencé. Latine et hagiographique d'abord, profane par la suite. Transcription anglo-normande du grand voyage par un certain Benoît, à l'enfance d'une langue, à l'adolescence d'une littérature de la quête. Dans votre bouche, Albert, tout devient légende. Vous êtes subjugué par le pays d'en haut. Le pays d'en haut ? Le ciel ? Peut-être. Mais je suis tout aussi submergé par le pays d'en bas, celui qui garde trace de mes pas. Et pour donner goût à celui-là, il faut bien de temps en temps y jeter une pincée de ciel, non ? Et vous ? Quel est votre pays ? Mon espace est plus terre à terre. Le plancher des vaches. Non, non. Vous en savez plus que vous ne prétendez. Déjà, mon prénom. Oui, d'accord. Je vous ai souvent entendu de loin sans jamais oser m'approcher. Vous qui aimez tant envoyer les gens balader. Aussi, quand je vous ai vu hier, allongé là, à ma portée, comment résister, dites-moi. C'est vrai, j'ai tenté de vous prendre quelque chose. Et quoi ? Votre légende ? Pourquoi ? Parce que toute légende porte une part de réalité. Pour finir pleinement dans le réel. C'est ce que j'espérais. Mais c'est raté. Raté ? Ma photo est ratée, comme toutes les autres. Il ne reste que des couleurs, de simples couleurs. Je prends juste des couleurs aux gens. Un larcin bien véniel, vous en conviendrez. L'année suivante, je les développe. Et puis je les colle à l'aube, en toute discrétion ou indiscrétion, comme vous voudrez. Je les insère dans l'une des photos du festival de l'Agacilly. Ma manière d'y participer, à moi qui ne suis qu'une photographe des dimanches et jours fériés. Voilà. Je vous ai tout dit. Garderez-vous le secret ? Voilà. Ce que m'a demandé cette femme, qui s'est éloignée sans même attendre réponse. Car de réponse, en avons-nous jamais ? La sienne est venue un an après cet étrange échange, lors de l'été tout aussi caniculaire. Mon visage, encadré dans la photo d'un intérieur inuit.

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1: Un jour, mon père mourrait. Quand on posait la question « Et ils font quoi tes parents ?» Ben moi je répondais ça. Et puis j'ajoutais, histoire de rassurer mon interlocuteur sur mes facultés à bien causer français, « Quant à ma mère, elle fait le ménage. » J'étais donc bébé quand mon père mourrait. À 2 ans qu'on m'a dit. Et ce verbe, que j'avais consciencieusement choisi dans mon petit vocabulaire, représentait pour moi l'unique façon de le situer sur l'échelle du temps. Je n'ajoutais rien devant les faces curieuses qui me questionnaient du regard, laissant chacun en déduire ce qu'il voulait. De toute façon, je n'en savais guère plus, et franchement, il est hardi de causer de quelqu'un qu'on n'a pas connu. Mon verbe est à cheval sur le passé simple et le conditionnel. Un truc rare, unique même, comme au cirque, l'acrobate qui est monté sur 2 chevaux à la fois. Un verbe stéréophonique. Mais il traduit au plus près que mon père avait été là avant. Bien vivant. Mais que, comme je ne l'avais pas vu refroidi sur son lit de mort, je pouvais légitimement poser un doute. Personne dans mon entourage ne s'émut la première fois que je prononçais cette phrase. J'avais 7 ans. Nous étions à table, en famille. On ne m'avait pas posé de questions particulières. Et elle sortit cette phrase, comme ça. Autour de moi, que des sourires, puis un silence. Et puis le gigot qu'on resserre et boit donc un verre pour faire couler. À la télé, Jean-Pierre Pernaut déplorait la fermeture d'une station-service dans un village de Lozère. Je m'en rappelle. Le pompiste était un vieux monsieur qui actionnait sa pompe manuellement et il disait qu'il avait passé l'âge, comme sa pompe. Des années durant, j'ai donc conservé ce verbe étrange, dont la conjugaison n'entrait dans aucun dictionnaire, associé à la tête éplorée de Jean-Pierre Pernaut. Il était pour moi une créature qui marquait un avant et que je sortais de sa boîte pour m'en servir de rassurance, de preuve définitive. Il allait comme un gant gauche à une main droite, mais jamais rien d'autre ne put mieux convenir. Il est heureux que mourir soit un verbe qu'on emploie peu. À l'impératif, on s'en sert au théâtre ou à l'armée. Au futur simple, on s'en sert peu car il n'est guère encourageant. Au plus que parfait, ça déclenche des rires, et il est plus simple et moins violent de le conjuguer au passé composé. Chose amusante, c'est presque impossible à utiliser à la première personne. À moins d'être emphatique. « Ah, nous mourrons !» Ou mystérieux, « Je suis mort un jour de soleil noir !» Le langage populaire en a fait une expression amusante à l'infinitif, « mort de rire », MDR pour les réseaux. Et quelle ne fut pas ma surprise quand je découvris dans le bled qu'à l'impératif passé, ça donnait un truc bizarre. Soyez mort. Longtemps d'ailleurs, j'ai aboyé cet ordre à mes poupées, quand je les trouvais trop envahissantes. Soyez mortes ! Sur le champ ! Elles protestaient pas, quand je leur arrachais la tête. Bref, mon verbe m'accompagna pendant mes années d'école. Mieux qu'un chien qui ne viendra plus, il était la laisse. La maîtresse, et puis plus tard les profs de français, finirent par penser que la douleur de la disparition de mon père m'empêchait de conjuguer le verbe au temps adéquat. « Tu feras quand même attention, pour la dictée. » Fort heureusement, jamais aucune dictée ne parla de la mort de mon père. Et il a fallu que j'attende une indiscrétion de ma tante pour comprendre que ce temps que j'avais nommé le « paditionnel » pouvait possiblement être accepté par l'Académie française. Je fus la fille de ma mère. La seule. L'unique, pas de pluriel. Ma mère aussi resta au singulier après la disparition de mon père. Single, disent les Anglais, pour désigner un célibataire. Dès que j'eus l'âge de raison, je questionnais un peu mon entourage. Et comment ça se faisait que mes copines, elles avaient un papa et pas moi. J'appris par ma mère, contrite, que mon père avait filé à trépas. Un accident de la route, tout seul, dans sa berline quand il en plafonna un platane. Je n'ai jamais poussé la curiosité à voir le platane en question, afin qu'il me raconte et qui et quoi de ce jour fatidique. Et s'il s'était bien remis de ses blessures? J'aurais dû. Mon verbe aurait pris une autre couleur. Peut-être celle de la berline. Lorsque ma grand-mère mourut à son tour, j'avais 12 ans. J'assistais aux obsèques et, à la fin de la cérémonie, je m'étonnais de ne pas trouver le nom de mon père dans la longue liste des morts du caveau. On me répondit qu'il avait été incinéré et ses cendres dispersées aux quatre vents. Inutile de questionner les vents. Il était presque sûr qu'ils ne seraient pas d'accord entre eux pour m'indiquer la position exacte des cendres. Un jour, j'eus 16 ans. Mon père mourirait encore un peu, mais je commençais surtout à m'intéresser aux garçons. Et le lycée était un havre de paix. Et de guerre aussi, pour savoir laquelle d'entre nous arriverait à conquérir le beau gosse de la classe. Le paditionnel ne suscitait plus guère d'intérêt, même pour moi, et je m'apprêtais à le remiser dans un carton, quand ma tante s'en vint discuter avec ma mère. C'était un samedi après-midi. J'ai cette manie de la curiosité mal placée, ce qui m'a permis de piquer les bons résultats de maths en louchant sur la copie d'à côté. Et ainsi briller à peu d'efforts. Et c'est donc, du haut des escaliers, que j'écoutais cette conversation à laquelle, vous vous en doutez, je n'étais pas conviée. On ne se méfie pas de moi. Personne ne se méfie jamais des filles qui écrivent des poèmes. Et là, j'appris que mon père, en fait, n'avait pas mouru. Bizarrement, l'annonce de cette nouvelle me choqua moins que de saisir d'un coup qu'on m'avait biberonné pendant des années au lait noir d'un scénario de faits divers, au goûter de chocobéenne fourré au chocolat de synthèse. Pour moi, le paditionnel n'était qu'un doudou transitoire, dont je comptais me débarrasser sous peu, comme mes poupées qui avaient rejoint le tri sélectif. Et là, je découvrais avec stupéfaction que ma totote n'était pas estampillée aux normes de l'Union Européenne, mais qu'elle contenait du glyphosate et des phtalates et plein de trucs dégueulasses qui auraient pu m'empoisonner. Je descendis quelques marches de ma pyramide à degrés pour m'assurer que je ne me trompais pas. Mais non, mon père était bien vivant. Et même que quelqu'un de notre entourage l'avait reconnu. Il vivait à Paris, avait changé de nom, de femme et même d'enfant. Il bossait à la Fnac. Et que j'ai des photos sur mon portable. Ma mère commit l'erreur de demander à ma tante de lui envoyer la face de mon père sur son téléphone. Fini le platane, dont j'ai longtemps pensé qu'un tribunal forestier aurait pu faire le procès. Non-lieu pour les quatre vents qui, visiblement, n'avaient jamais soufflé par ici. Le paditionnel reprenait tout son sens, celui que je lui avais donné. Un mélange de passé et de conditionnel qui s'appliquait parfaitement à la situation. Je déduisis rapidement du haut de mon palier que mon père était René, comme deux vies accolées dont la fin de la première se confond avec la naissance de la seconde, dans ce verbe à la troisième personne du singulier. Mon père mourrait, effectivement. Je ne posais pas de questions à l'annonce de cette nouvelle, puisque j'étais censée l'ignorer. Qui s'en irait demander la confirmation qu'un mort est bien mort ? Je fis comme au naturel, mes cours au lycée, un peu de sport et pas mal d'ordinateurs. Ma famille avait mis au point ce plan dont j'étais la seule à être exclue. Sur un site, je notais la façon la plus simple et la plus efficace de fabriquer de la dynamite en plantant une épine de patience dans la peau d'une organisation rigoureuse. Il me fallait attendre le bon moment. Et ce jour vint.

Ce samedi-là, ma mère était constipée. J'en profitais pour sortir son portable de son sac. Et pendant que j'entendais ses râles, je m'envoyais les post-mortems sur mon téléphone. Sur le premier cliché, mon père moururant rangeait des livres sur une étagère. Sur le second, il répondait à un client. La troisième photo parlait d'outre-tombe. Une femme l'embrassait à la sortie de la Fnac, deux niards à côté. Mais c'est le dernier cliché qui me laissa couette. Cette photo de face ne laissait guère de doute. Je ressemblais à mon père. En bas, ma mère avait repris son ménage, l'air apaisé. Je prétextais une visite chez une amie pour prendre le train. Rien sur son visage n'avait trahi l'annonce faite à Marie, ma tante, comme l'ange Gabriel. Ma mère et son balai, prolongation de ses bras. Dérivatif à cette nouvelle dont elle ne m'avait rien dit, vu que c'était pas une nouvelle. Vu qu'elle le savait déjà, qu'il était pas mort. Vu que personne ne l'avait jamais porté en terre. Vu qu'un matin ou un soir, il n'était pas rentré. Il s'était cassé parce qu'il en avait marre du balai de ma mère, et peut-être même de moi. Qu'il aspirait au grand air de la capitale, ses quatre vents sur les grands boulevards et les platanes sur les avenues. Durant mon trajet, je vouais ma mère aux gémonies, à la géhenne, à l'enfer des femmes de ménage. Car il existe bien un enfer des femmes de ménage. Bah, je le sais, c'est moi qui l'ai créé. Je la maudissais de m'avoir raconté des carabistouilles, d'avoir fabriqué des fantômes de cendres dont les vents se riaient depuis 14 ans. Sans compter les gens. J'étais la seule à ne pas être au courant. La Benette, qui se trimballe toute sa vie avec un poisson d'avril dans le dos et qu'on compatit au additionnel. Mon cul, oui. J'étais tellement sûre qu'aucune explication familiale me satisferait que je n'en demandais point. Durant un changement de train, je profitais d'un arrêt en gare pour jeter un sort de champignons sur tous les platanes qui poussaient là, sur la place. « Et que la tronçonneuse vous soit douloureuse !» lançais-je au moment où un prêtre passa. Il se signa en me voyant, c'était bon signe. Vents et platanes étaient des complices malgré eux, des caves dans cette affaire. Comme moi. Mais l'injustice soulage parfois. Et je conclus en usant du mot « receleur », plus amène, que je sifflais dans leurs oreilles d'écorce maladive « receleur, receleur, receleur » avant de monter dans mon TGV pour Montparnasse. Durant ces quelques heures qui me rapprochaient de ma quête, j'en profitais pour faire un cauchemar. M'imaginant, bébé de 2 ans, errant dans la Fnac, tirant par le veston tous les employés qui se trouvaient là, à la recherche de mon père, dont j'ignorais le prénom. Et le pire, c'est que dans mon bad trip, j'avais ma tête d'aujourd'hui. Et un contrôleur m'a vociféré dans les oreilles, et c'est avec soulagement que je lui ai tendu mon billet. Le temps que je mis à retrouver le moururant fut aussi rapide que son départ. Fnac terne. Inutile de sortir mon portable. Comme dans les bons films d'anticipation, son hologramme m'accompagnait alors que je divaguais entre les rayons. Je le repérais facilement en train de disposer des livres, dans le département coaching, bien-être et développement personnel. Les gens qui revoient des personnes qu'ils ont laissées depuis des années se font toujours des idées. Oh, mais je l'imaginais comme ceci. Oh, il a bien vieilli, hein. Le reconnaîtrais-je? Oh, elle a un peu grossi. Oh, je le voyais comme... Mais alors qu'en fait, il... Moi, je le voyais pas. Je ne l'avais jamais vu, même dans mon cauchemar. Du coup, je ne fus ni surprise, ni autre chose. Je fis semblant de m'intéresser à un bouquin sur la gestion du souffle en milieu stressant, qui était posé là, observant par en dessous la ressemblance, ce décalque que j'étais, moi, ce cuivre ancré pour une eau forte qu'il était, lui. Son prénom était épinglé sur sa chemise. Par peur de se perdre dans la foule, peut-être. Il ne m'a pas remarqué tout de suite, mais en bon vendeur, voyant que j'hésitais, il me conseilla un autre livre sur la gestion des émotions. Je bafouillais un truc que je ne compris même pas et une cliente l'apostropha. Ce temps où il me tourna le dos, je devins écarlate et dépenaillée et tremblante, en colère, tonitruante de silence contraint. Contraire au plan que j'avais échafaudé, une corde pendant à la plus haute branche d'un platane qu'un vent violent venant de nulle part balançait tellement que j'arrivais pas à glisser la tête du mouru vivant dans le nœud coulant qui coulait sans cesse pour qu'il soit. Définitivement. Un homme précis,
aux contours nets. Qu'il cesse de se trouver à la croisée entre chien et loup, partir, revenir, qu'il se situe, enfin. Que je trace sur une carte sa position, ses coordonnées GPS. Il vit ma tête de pivoine et vint s'enquérir de ma santé, me proposant de m'asseoir et si je voulais un verre d'eau. Je reposai le livre sans lui répondre. Puis je le fixai droit dans les yeux. Prenant, dans une sorte de mimique inversée, les mêmes airs que lui. Passé les premières secondes où il crut sans doute que je me moquais de lui, je me suis approchée et je l'ai senti, comme le petit sans sa mère, son père dans la meute. À ce moment-là, j'ai vu quelque chose passer dans son regard. Une furtivité, un éclair d'orage sec, un doute à faire grimper les cheveux sur la tête. Alors il a posé la main sur son côté gauche, il a tangué un peu. Je crois qu'il a eu mal au cœur à ce moment-là, mais pas assez toutefois pour clapser sur la moquette. Et puis je suis partie. Sans autre forme de procès. Son regard sur mes talons, sans doute. Juste avant de le quitter, j'ai vu quelques étoiles s'éteindre au fond de ses yeux. Les haut-parleurs du magasin diffusaient cette chanson. Immortelle.

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6: Tout est vibratoire dans la vibratoire.
7: Ouais, ça fait réfléchir.
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9: Laissez-moi vous présenter votre capitaine, le commandant Avant. Messieurs, bienvenue à bord. Commandant, le navigateur, monsieur Arrière, et voici le copilote, monsieur Tout.
10: Arrière.
9: Avant.
10: Avant.
11: Tout.
10: Eh bien, mettons-nous au travail.
9: Arrière, n'avez-vous pas servi sous Avant pendant votre service?
12: Pas directement. En fait, Tout venait après Avant et j'étais au-dessus de Tout.
13: C'est vrai.
9: Tout, vous étiez donc commandé par Avant et au-dessus d'Arrière.
13: C'est ça.
10: Par conséquent, Tout venait avant Arrière et moi, j'étais avant Tout.
13: C'est ça, en résumé. Tout et moi venions derrière Avant. 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
10: Tout vient après Arrière et moi, je viens avant Tout.
13: Oui. Il faut laisser couler.

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5: Vous écoutez RFI, quelle bonne idée, il est 20h à Paris, 2h de moins en temps universel.
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5: Et à 20h, vous le savez, c'est l'heure du grand journal du soir avec Christophe Pagé. Bonsoir Christophe.
6: Bonsoir Guillaume, bonsoir à toutes et à tous.
5: Et elle a une marque arnée devant le Parlement européen.
6: Oui, et le Premier ministre canadien a prononcé un véritable plaidoyer en faveur d'une alliance solide et resserrée entre son pays et l'Union européenne. Et ce, malgré les menaces du président américain. Personne ne nous dictera avec qui le Canada peut s'engager à insister Marc Carné. À suivre le reportage de notre envoyé spécial à Strasbourg dès le début de ce journal. En Suède, la coalition de centre-gauche est en tête des législatives, de peu, 50 000 voix à peine devant la droite et l'extrême droite. Et la coalition de gauche est très divisée. Il va falloir négocier, nous dira Otilia Ferret.
5: En Israël, la polémique autour d'un documentaire.
6: Oui, NASA consacré aux morts de civils à Gaza, prix spécial du jury à la Mostra de Venise. Le film affirme que les morts civiles à Gaza auraient été intégrées à des processus de ciblage militaire. Ce jeudi, le Premier ministre israélien Benjamin Netanyahou annonce des projets de loi visant ceux qui, selon lui, diffament les soldats israéliens. Dans ce journal, on ira aussi au tribunal judiciaire de Paris pour la deuxième journée du procès de l'ancienne ministre Rachida Dati. Rachida Dati accusée de corruption et de trafic d'influence au profit de Renault-Nissan. Ce sera le dossier de ce 20h et ce sera avec Baptiste Coulon. Enfin, alors que la rentrée sociale s'annonce déjà tendue, le Premier ministre Sébastien Lecornu, dans une interview accordée au quotidien Le Figaro, propose 54 milliards d'euros d'économies dans le budget 2027.
5: 20h02 sur RFI. Après Ursula von der Leyen hier, c'était au tour de Marc Carné de prendre la parole aujourd'hui devant le Parlement européen à Strasbourg.
6: Oui, et le Premier ministre canadien a salué l'idée d'une nouvelle alliance promue hier par la présidente de la Commission européenne entre le Canada et l'Union européenne. Et ce, malgré la menace de Donald Trump, le président américain juge ridicule l'idée de faire du Canada le premier membre associé de l'UE et menace de représailles commerciales. Mais personne ne nous dictera avec qui le Canada peut s'engager, a insisté Marc Carney ce jeudi en soulignant que l'objectif n'était pas de dominer les autres. À Strasbourg, Daniel Vallot.
7: Aujourd'hui, nos sociétés sont secouées par de nouvelles tempêtes.
8: Quelques mots en français pour rappeler aux parlementaires européens ce qui justifie aux yeux de Marc Carney cette nouvelle alliance entre le Canada et l'Union européenne.
7: Les institutions multilatérales sur lesquelles nous comptions ont été affaiblies. L'intégration économique est désormais utilisée comme une arme et les droits de douane comme un moyen de pression.
8: Donald Trump n'est pas nommé, mais c'est bien lui qui est visé par le Premier ministre canadien. Et c'est bien en raison des diktats commerciaux et des menaces proférées par Washington que Bruxelles et Ottawa, désormais, doivent unir leurs forces.
9: Une alliance entre le Canada et l'Europe pourrait être un phare pour les autres démocraties. Cette alliance ne se définira pas par ce qu'elle combat, mais par ce qu'elle défend, la liberté, la solidarité, le développement durable.
7: But about what we are for. Freedom, solidarity, prosperity, sustainability.
8: Marc Carney est resté plus évasif sur la forme que doit prendre cette alliance, se contentant de déclarer qu'il accueillait favorablement la proposition d'Ursula von der Leyen de faire du Canada un membre associé de l'Union européenne. Le dirigeant canadien préfère envisager très concrètement les domaines de coopération et d'échange, défense, minerais rares, énergie, et il rappelle qu'en définitive, c'est le Parlement canadien qui votera sur la forme que prendra cette nouvelle alliance. Daniel Vallot, Strasbourg, RFI.
6: À Strasbourg, où le Parlement européen a approuvé aujourd'hui une résolution de la droite avec le soutien de l'extrême droite qui appelle l'Espagne et le Maroc à accélérer l'expulsion des étrangers entrés fin juillet dans l'enclave de Ceuta et n'ayant pas le droit de rester en Europe. C'est dans ce contexte qu'on apprend que les arrivées de migrants et de réfugiés en Europe ont fortement chuté depuis le début de l'année de près de 40% par rapport à la même période l'an dernier, selon les chiffres de l'Organisation internationale pour les migrations. Mais pour autant, l'OIM souligne que le nombre de morts sur les routes maritimes vers l'Europe a continué d'augmenter. Au moins 2292 morts contre 1999.
5: En Suède, on a enfin le résultat des législatives de dimanche et c'est donc la coalition de centre-gauche qui est arrivée en tête.
6: Et le Premier ministre conservateur vient de démissionner. Et Magdalena Andersson, la chef du Parti social-démocrate, arrivée première, eh bien, elle promet de faire avancer la Suède. Maintenant, on entre dans le moment des tractations avec une gauche très morcelée. Et sachant que l'alliance droite-extrême droite n'a perdu que de 50 000 voix. Correspondance Ottilia Ferret.
10: Une nouvelle ère s'ouvre pour la Suède, selon Magdalena Andersson, la chef des sociaux-démocrates.
11: Je veux diriger la Suède dans un nouvel esprit de coopération, sortir des conflits stériles et avancer dans une direction fondée sur le rassemblement et la cohésion. Les Suédois ont voté pour faire avancer le pays et je veux mettre en œuvre la nouvelle orientation qu'ils ont choisie.
10: Elle cite entre autres le climat, le bon fonctionnement des écoles, les soins de santé et une politique migratoire raisonnable comme exemple de la manière dont elle souhaite concrétiser sa vision. Pour cela, elle va devoir convaincre ses alliés de cohabiter. Et ce n'est pas gagné. Au sein de l'Alliance victorieuse, le parti du centre a toujours dit qu'il refusait de gouverner avec Vänster Partiet, le parti de gauche. Pour le premier ministre sortant, Ulf Kristersson, cette élection n'a pas fait de vainqueur.
12: Pour l'instant, personne ne semble en mesure de former un gouvernement, à moins que plusieurs partis ne changent de position. Certaines lignes rouges devront bouger si l'on veut parvenir à former un gouvernement. Ça a l'air plutôt compliqué.
10: La tâche ne sera en effet pas facile et les Suédois s'attendent déjà à un automne politiquement mouvementé. Ottilia Ferré, Stockholm, RFI.
5: L'actualité de ce jeudi, c'est aussi la Turquie qui propose un accord à Kiev et Moscou pour stopper les attaques en mer Noire.
6: Oui, alors qu'aujourd'hui encore, Kiev a accusé Moscou d'avoir frappé un navire civil avec un drone qui se dirigeait vers un port ukrainien en mer Noire. Bilan, un mort, le capitaine et trois blessés. Mais ce jeudi, Ankara a soumis un protocole d'accord aux deux capitales. Il faut dire que sur les 90 bateaux attaqués dans la zone pour le seul mois d'août, entre 25 et 30 appartiendraient à des armateurs turcs. Début août, la Turquie avait déjà demandé la mise en place d'un moratoire.
5: New Delhi, de son côté, a réagi aux nouvelles sanctions américaines contre la Russie.
6: Le Congrès américain vient d'adopter une loi autorisant Donald Trump à surtaxer les 5 plus gros acheteurs de pétrole russe pour des taux allant jusqu'à 100%. L'Inde n'a pas apprécié, il faut dire qu'elle fait partie de ses acheteurs, et le ministère indien des Affaires étrangères prévient que ces sanctions pourraient avoir des implications potentielles sur la relation entre les deux pays. C'est un changement de ton de la part de New Delhi, où l'on retrouve Abdullah Erali.
13: Le ton tranche avec la prudence habituelle de la diplomatie indienne. On sent dans la capitale ici une lassitude après 18 mois de menaces commerciales de Donald Trump. Dans son communiqué, la diplomatie indienne rappelle sa priorité, la sécurité énergétique pour 1,4 milliard d'Indiens. New Delhi insiste qu'elle continuera de diversifier ses fournisseurs en fonction de ce que dicte le marché. Autrement dit, rien ne change. Les chiffres le confirment. En juillet dernier, l'Inde a battu son record, 2,8 millions de barils de brut russe par jour. C'est plus de la moitié de ses achats. Le mois dernier, le volume est retombé à 2,1 millions de barils. La Russie reste son premier fournisseur, loin devant les Émirats et l'Arabie Saoudite. New Delhi souligne aussi que ce dossier a été discuté à haut niveau avec les Américains ces derniers mois. Elle ajoute que les sanctions tarifaires américaines contre elle perturberaient le marché mondial de l'énergie et la relation entre les deux pays. Pour la presse indienne, c'est un avertissement. Abdullah Erali, New Delhi, RFI.
5: En 18h08, en temps universel, et donc ces nouveaux échanges de tirs entre l'Arabie Saoudite et les rebelles Houthis du Yémen.
6: Ouais, des affrontements meurtriers, selon des sources dans les deux camps. Les derniers affrontements auraient fait 63 morts en 24 heures. Au moins 23 soldats gouvernementaux ont été tués dans les attaques de missiles et de drones menées par les Houthis. C'est ce qu'a affirmé un responsable saoudien. Côté Houthis, des sources militaires font état de 40 combattants tués dans les frappes saoudiennes et les combats au sol.
5: En Israël, la polémique autour du documentaire NASA.
6: Film documentaire consacré aux morts de civils à Gaza. Samedi dernier, NASA a reçu le prix spécial du jury à la Mostra de Venise. Et le documentaire affirme, à partir de témoignages anonymes, que les morts civiles à Gaza auraient été intégrés à des processus de ciblage militaire utilisant notamment des systèmes informatiques. En Israël, les réactions ont été vives et hier, Le Premier ministre Benjamin Netanyahou a annoncé deux projets de loi, deux textes qui visent ceux qui, selon lui, diffament les soldats israéliens. Et ce sont bien Yuval Abraham et Rachel Zor, les deux réalisateurs de NASA, qui sont au cœur de cette offensive politique. Manon Chaplin.
14: Cette fois-ci, Benjamin Netanyahou s'est directement exprimé dans une vidéo publiée sur les réseaux sociaux. Il annonce deux projets de loi. Le premier permettant de retirer la nationalité aux personnes qui diffament les soldats israéliens. Le second multipliant par 20 le montant des dommages et intérêts pouvant être réclamés. Pour Netanyahou, il s'agit de réparer les dommages immenses causés aux militaires israéliens. Le Premier ministre cite trois affaires pour justifier ses textes, mais c'est bien le documentaire NASA qui est au cœur de la polémique. Hier également, le ministre israélien de la Culture et des Sports a demandé au service de sécurité intérieure d'enquêter sur l'origine des informations utilisées dans le documentaire. Le film bouscule jusqu'à la société israélienne. Hier soir, des dizaines de militants de droite ont manifesté devant le domicile des parents de Rachel Zor, en allant jusqu'à réclamer et scander la peine de mort pour les traîtres. L'affaire alimente aussi le débat dans un climat politique tendu. À l'approche des élections israéliennes le 27 octobre, Netanyahou accuse ses rivaux de ne pas avoir adopté une position assez ferme contre le documentaire. Manon Chaplin, à Ramallah, RFI.
5: En France, à l'Élysée, on en a parlé et on a parlé du Liban ce jeudi.
6: Oui, le président Emmanuel Macron a reçu son homologue libanais Joseph Aoun ainsi que le roi Abdallah II de Jordanie. Leur objectif, préparer un soutien international au déploiement de l'armée libanaise sur l'ensemble du pays afin de désarmer le Hezbollah et puis aussi qu'Israël se retire du sud du pays. Pour cela, il faut trouver un dispositif pour prendre le relais de la FINUL, la force intérimaire des Nations Unies au Liban, puisque son mandat se termine en décembre. Après ces entretiens entre dirigeants, à noter que s'est aussi tenue une réunion de hauts responsables militaires européens et arabes. Les États-Unis étaient également représentés.
5: À 20h11 ici à Paris, on arrive au dossier de ce journal. Le procès de Rachida Dati qui a débuté hier.
6: Et l'ancienne ministre française de la Justice et de la Culture est jugée pour corruption et trafic d'influence au profit de l'entreprise Renault-Nissan. Rachida Dati est accusée d'avoir fait du lobbying pour le constructeur automobile lorsqu'elle était députée au Parlement européen. Elle affirme qu'au contraire, elle n'a exercé qu'un rôle d'avocat compatible avec sa fonction d'élu européenne. Baptiste Coulon, bonsoir.
15: Bonsoir à tous.
6: En direct du tribunal judiciaire de Paris, vous avez suivi cette journée d'audience qui s'est d'abord embourbée dans d'interminables débats sur la présence de certaines parties civiles.
15: Oui, et notamment les associations anticorruption au nombre de 3 représentées par leurs avocats, aux côtés de celui de Renault, également partie civile. Une présence dont s'offusque Olivier Baratelli, l'un des avocats de Rachida Dati. Certains ici ne devraient occuper qu'un strapontin, voire être exclus, tonne le bâtonnier, convaincu que cette présence pollue d'après ses mots la sérénité des débats. Ses confrères du banc d'en face l'accusent au contraire de vouloir choisir ses contradicteurs et de retarder volontairement l'entrée dans le cœur du dossier. Une avocate le compare même à un sénateur américain adepte de la flibuste, cette technique d'obstruction parlementaire par monopolisation de la parole. Une stratégie de l'usure que dénonce Jérôme Carsenti, l'avocat de l'association AC Anticorruption.
16: Tout ça ne sert qu'à une chose, c'est faire étendre ce procès et refuser en réalité d'aborder le fond du débat. Vous savez que ce dossier est prévu sur 6 demi-journées, donc les demi-journées sont précieuses. Et puis nos énergies sont fragiles, tous les uns et les autres, on a subi quand même, je crois, une perte d'énergie.
15: Au milieu de ses avocats à couteau tiré, Rachida Dati, immobile et silencieuse, paraît bien sage, assise sur son strapontin.
6: Un strapontin qu'elle a quitté pour se rendre à la barre.
15: Oui, depuis 1h30, on entend enfin la voix de l'ex-ministre. Blazer beige, pantalon noir, elle déroule d'abord son parcours, mais parle vite, trop pour la greffière qui lui demande de ralentir. La présidente attaque enfin le cœur du sujet. Cette convention d'honoraires passée avec Carlos Ghosn pour des conseils en stratégie, puis la façon dont s'est nouée la relation avec le PDG de Renault-Nissan. C'est elle qui est à l'initiative. Nous avons eu un échange téléphonique. Je l'ai informé de ma future activité d'avocate. Il m'a dit qu'il était intéressé, notamment pour une urgence au Maroc. Pourquoi cette qualité d'avocat est importante, demande la présidente. Il y a un ordre et on travaille dans le secret professionnel, répond la prévenue, qui jure cependant n'avoir jamais rencontré l'homme d'affaires en tête à tête. L'interrogatoire se poursuit actuellement. Le tribunal plonge petit à petit dans les méandres de cette affaire pour laquelle Rachida Dati encourt 10 ans de prison.
6: Merci Baptiste Coulon, en direct du tribunal judiciaire de Paris.
5: En France, on s'apprête à serrer la ceinture, sa ceinture. Le Premier ministre Sébastien Lecornu a présenté donc les grandes lignes du budget 2027 et il propose 54 milliards d'euros d'économies.
6: Oui, 54 milliards. Il affirme que sans aucune mesure d'économie, eh bien le déficit 2027 flirterait avec les 6,5% du PIB. Dans la même interview, le Premier ministre annonce qu'une fois réduite, la surtaxe sur les entreprises rapportera 5 milliards par an au lieu de 8. Et puis sur un plan plus politique, il précise que les ministres participant activement à la campagne présidentielle devront quitter le gouvernement.
5: Et justement, un ministre dont on va parler un peu dans la tourmente, il faut le dire, c'est le ministre de l'Intérieur, Laurent Nunez.
6: Il est obligé de se défendre avant la diffusion d'un reportage ce soir sur France 2 à propos de fausses informations qui ont circulé lors de la garde à vue de l'eurodéputée LFI Rima Hassan. Rima Hassan convoquée début avril par la police dans le cadre d'une enquête pour apologie du terrorisme après la publication d'un tweet. Mais une information fuite sur la prétendue découverte de drogue dans ses affaires personnelles, selon le magazine Complément d'enquête, eh bien, Laurent Nunez aurait nourri cette rumeur. Marie Cazadebé.
17: Selon l'avocat de Rima Hassan, l'eurodéputé était en possession ce jour-là de 2 contenants de CBD, un dérivé de cannabis tout à fait légal. Avant même l'analyse des produits, les policiers enregistrent l'un d'eux sous l'étiquette 3MMC.
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18: Hier, au lendemain d'une manifestation de l'opposition dont la répression...
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25: Voici les actualités de ce jeudi 17 septembre par Ludovic. C'était dans la nuit du 23 au 24 août dernier que 2 gros blocs de pierre du pic du Gers dévalaient la pente, dont l'un faisait pas loin de 8 tonnes. Heureusement, aucun blessé n'était à déplorer suite à cette chute. Il y avait surtout des dégâts matériels au niveau d'une piste de VTT et à l'origine du détachement de ces rochers, l'eau de ruissellement. Immédiatement, la ville de Lourdes a décidé de l'interdiction de circuler sur la zone et de l'évacuation de 2 bâtiments dont la villa Fialo où plusieurs associations étaient hébergées. Les travaux de sécurisation du site commenceront ce 21 septembre. Une entreprise spécialisée viendra poser des systèmes d'ancrage de la roche ainsi qu'un filet métallique de protection de 80 mètres carrés pour un coût établi à 75 000 euros. Au total. À Lac, le projet industriel Eco, qui vise à faire du bio-kérosène à partir du bois, est loin de faire consensus. Le collectif Forêt Vivante Pyrénées dénonce des méthodes peu démocratiques utilisées pour emporter le projet. En juillet, un décret faisant d'Eco un projet d'intérêt public majeur a été publié par le gouvernement sans attendre la concertation, qui a finalement été interrompue avant son terme. En septembre, une motion devait ensuite être votée pour ou contre le projet par les communes situées à moins de 3 km du projet, avec un dossier d'information incomplet où manquait notamment l'avis de l'ARS. L'opposition citoyenne à ce projet se fera entendre le 10 octobre prochain à Pau lors d'un grand rassemblement prévu contre les projets écocides locaux. Et puis, la Tom des Pyrénées dévoile son palmarès. Et oui, c'était récemment le résultat du concours 2026 de la Tom des Pyrénées au lait cru qui avait lieu à Arins-Marsous en présence de la sénatrice Viviane Artigala et de la sous-préfète Aurore Francius-Smith. 80 producteurs participaient, dont la production était testée par 52 jurés. Dans le département, c'est Yves Giry qui a été récompensé par une médaille d'or pour sa tome vache fermier et une médaille d'argent pour sa tome mixte vache brebis. Et ben, bravo Yves Giry et bravo à ces vaches et brebis. Et puis on termine par les journées du patrimoine qui vont démarrer ce week-end à Bagnères-de-Bigorre le dimanche 20 septembre à 15h. Vous avez proposé de découvrir l'avancement du projet Rionnel, réalisé en partenariat avec l'Atlas de la biodiversité communale et le projet Pyrénéum. Le projet Rionnel vise à réhabiliter la ferme de Rionnel située au niveau du vallon de Salut pour y installer un éleveur et son troupeau. À Lourdes, il y a de nombreuses propositions qui sont faites et tout particulièrement des animations pour les enfants. Vendredi, il y aura des scolaires qui pourront découvrir 3 ateliers sur la langue sifflée, les sonnailles pyrénéennes et comment fabriquer des sonnailles en origami. Et le week-end d'ailleurs, ils pourront samedi comme dimanche faire leur propre sonnaille en origami toute la journée. Donc, et puis s'ils veulent plutôt réaliser une enquête au-delà des murs, ils pourront donc le faire pour découvrir l'histoire du château fort de Lourdes. Et puis dans la vallée des Gaves, on pourra se rendre à Saint-Savin ce samedi à 10h pour une conférence qui sera organisée dans les locaux de la mairie afin de présenter les premiers résultats du projet collectif de recherche porté par le service régional d'archéologie afin de mieux connaître l'histoire et l'évolution de l'ensemble monastique de l'abbatiale. L'après-midi aura lieu une visite conférence de cette même abbatiale de Saint-Savin à partir de 14h. Voilà pour quelques idées sur ces journées du patrimoine qui se dérouleront au cours de week-end. C'était l'actualité de ce 17 septembre. Bonne journée à tous et à toutes.
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4: Anner est un petit village dans l'est du département des Hautes-Pyrénées. On peut y arriver en voiture, bien sûr, ou à vélo, de la gare de Lannemezan. Après avoir traversé l'A64, on descend un promontoire qui donne sur la chaîne des Pyrénées pour rejoindre la Barthe de Nest, le bourg le plus proche. Puis on suit la route qui longe la Nest pour arriver donc dans ce village. En cette fin d'août, le paysage est encore relativement vert malgré la sécheresse qui sévit et on remonte donc dans le cœur du village, un village qui ressemble à bien d'autres. Pourtant, il attire de loin des gens qui viennent effectivement parfois de Toulouse, mais aussi du coin. Ils viennent pendant tout l'été pour certains découvrir le café d'Anner ou y revenir. Par exemple, Arthur, qui a 23 ans.
9: Ça va faire 4 ans que je viens à Anner. Pour moi, c'est un vrai havre de paix. Les gens sont superbes. Il y a aussi une connexion avec la nature et avec l'humain avant tout ici. On échange, on discute avec tout le monde. C'est un vrai endroit de partage, quoi. Superbe. J'adore faire la cuisine aussi. On met tous la main à la pâte ici. Et c'est ça qui est vraiment top.
4: Ce café de village d'Anner a une particularité. Il ne possède que 3 murs. Sabine Lagardère, résidente du village, nous explique le principe du café.
22: Alors le café d'Anner, c'est une institution puisqu'elle va bientôt fêter sa 30e année. Et elle est portée par une association qui s'appelle Remue Méninges. Donc il y a des personnes qui ont créé cette association et qui la font vivre depuis de multiples années. Moi, je suis arrivée dans cette association il y a seulement 2 ans. Et il y a tout un collectif investi pour faire vivre un café qui a la particularité d'avoir que 3 murs. C'est-à-dire que concrètement, tu peux y entrer à n'importe quelle heure du jour et de la nuit. Il n'est jamais fermé. Et la deuxième particularité, c'est que tu peux te servir des boissons et tu dois payer à prix libre dans des cochons qui sont répartis sur le bar du café ou à l'entrée du café. Donc on travaille vraiment sur la responsabilité des personnes pour utiliser ce lieu, faire vivre ce lieu dans lequel on est actuellement. D'ailleurs, on entend autour de nous un peu le bruit du café ce matin, lendemain de fête, puisque c'est actuellement la fête des goguettes dans le café. 3 jours où nous recevons des personnes qui viennent chanter des goguettes et qui parlent de ce qu'elles ressentent dans leur vie.
4: Goguette, un terme qui nous vient du XIIIe siècle et qui signifiait à l'époque « propos joyeux ». Il est utilisé ici pour désigner des parodies de chansons populaires. Vous l'avez entendu, c'est l'association Remue Méninges qui fait vivre le café en organisant de nombreux événements. Et elle n'est pas la seule, puisqu'une autre association s'occupe, elle, d'un festival de cinéma muet et piano parlant qui se déroule à la fin du mois de mai. C'est donc tout un système qui est en place et qui valorise la collégialité et le bénévolat, comme nous l'explique Sabine Lagardère.
22: C'est entièrement collégial, entièrement bénévole. Le CA a lieu une fois par mois et tout le monde est invité à venir à ce CA. On ne vote pas. S'il y a une décision à prendre, c'est au consensus. Donc il y a vraiment comme ça une vraie idée de responsabilité, de gouvernance partagée et beaucoup de choses aussi autour du vivre ensemble, de faire ensemble, de faire vivre ensemble des gens qui se fréquenteraient pas autrement. Et c'est vraiment une gageure, mais qui réussit depuis tant d'années déjà.
4: Aujourd'hui, ce grand rassemblement de volontaires, de bénévoles, d'organisateurs et organisatrices ont un nouveau défi à relever, car le café est à vendre. Après plus de 20 ans de fonctionnement dans ce lieu, mis à disposition par les actuels propriétaires, c'est-à-dire trois familles fondatrices des lieux et qui avaient monté également le café à l'époque, Titouan, l'un des anciens, nous explique le projet juridique de création d'une nouvelle association qui va permettre d'acquérir les murs du café. Elle se nomme Les Amis du Bonheur.
1: Qui est une association à loi 1901, but non lucratif, et dont le seul objet est l'acquisition de foncier pour de la mise à disposition gracieuse à des associations. Et les statuts, que je décline pas maintenant, mais permettent de penser que c'est une propriété collective, si ça aboutissait, si ADB, si les Amis du Bonheur devenaient propriétaires des murs. On rentrerait bien dans une disposition de propriété collective.
25: Pourtant, c'est un appel à don là, que vous faites pour l'achat. C'est pas une propriété collective. Tous les donateurs vont pas devenir propriétaires du lieu.
1: Non, bah non, puisque sinon ce serait une SCIC. Voilà, ce serait une SCOP, une SCIC. C'est une levée de fonds et un don, mais il y a eu des questions qui se sont posées. Par exemple, si au bureau de la nouvelle asso, il y avait des sièges qui représentaient, pas un mandat, mais au moins un regard des donateurs, qu'on puisse garder, de toute façon on va garder une liste de gens qui ont donné, et donc de les représenter pour les décisions sur le foncier qui vont être prises à travers cet asso. Le bureau est collégial, hein. Mmh. Voilà, et l'adhésion est libre. Donc on estime que pour tous ceux que ça intéresse, donner et ou adhérer, c'est la possibilité d'entreprendre ou de saisir la propriété des lieux, puisque c'est pas fermé comme du privé à part entière, quoi. Voilà, si quelqu'un veut, je veux dire, s'occuper ou débattre ou disposer de la propriété collective des lieux, elle est collective parce que la décision est collective. Et la propriété est diluée dans l'associatif, et d'ailleurs, à l'intérieur de cet asso, le bureau est composé de trois autres assos, quoi. Même si l'argent ne permet pas, on va dire, la donation est sans contrepartie, c'est, voilà. Nous, on garantit que c'est fléché pour uniquement le rachat des lieux. Voilà, ça c'est un serment, une garantie qu'on donne, parce qu'il n'est pas question de faire n'importe quoi de l'argent des gens. Bien au contraire, la campagne c'est racheter les murs du café. Donc on est quand même ultra responsable, hein, de ce que les gens, je veux dire, nous confient. Et le café a beaucoup d'amis partout en France, et donc il s'agit de faire en sorte que, je veux dire, ils sachent, ils soient tenus informés, et que ça serve à ce que ce café puisse durer 30 ans de plus.
4: 30 ans de plus, rien que ça. Donc voilà le projet expliqué dans ses détails par Titouan. Afin de participer à la levée de fonds pour faire durer cette aventure et pouvoir profiter d'un lieu où le vivre ensemble n'est pas juste un mot écrit sur un papier, vous pouvez vous rendre sur Helloasso, où une page a été créée. Vous retrouverez bien sûr les liens sur le site fréquenceluce.fr, mais sinon vous mettez dans votre moteur de recherche préféré. Helloasso, les Amis du Bonheur. À ce jour, sur les 70 000 euros nécessaires pour le rachat, ce sont déjà 10 000 euros qui ont été versés. Pour finir, je vous propose d'écouter Lucas, l'un des musiciens qui était présent au festival de Goguette, qui nous dit l'importance pour lui de ce lieu, mais aussi Sabine qui donne une jolie définition de cette aventure.
2: Politiquement, c'est un endroit qui est salutaire, parce que c'est un endroit de solidarité très fort, et on a besoin que ce genre de lieu continue d'exister, parce que la suite, l'avenir ne nous fait pas forcément très, très envie, ou en tout cas il peut nous faire peur, et c'est ce genre de bulle qui nous fait énormément de bien, où énormément de choses sont possibles, et où l'entraide et de mise, donc c'est vraiment très important, oui.
22: Pilote, on est tous pilotes d'un avion utopique et beau.
4: Le café du village d'Anner, non seulement vous pouvez faire un don, mais vous pouvez bien sûr vous y rendre. L'association Remue Méninges continue son activité jusqu'au mois d'octobre. Prochainement, le 22 septembre, ce sera les Amis du Placard par la compagnie Les Malassis. Et puis le 3 octobre, un ciné-concert aura lieu, en l'occurrence à la Maison du Savoir de Saint-Laurent-de-Nest, mais organisé donc par l'association Remue Méninges de Anner. Je remercie tous ceux et toutes celles qui ont participé à m'accueillir pour permettre ce reportage, et tout particulièrement à Sabine Lagardère qui a fait le lien avec toutes ces personnes.
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4: Ce vendredi 18 septembre, au lever du jour, vous aurez quelques nuages qui seront encore présents en dessous de 2000 mètres. Ensuite, les éclaircies vont finir par l'emporter pendant la matinée, mais le relief s'ennuagera à nouveau au cours de l'après-midi entre 1800 et 2500 mètres, sans pour autant provoquer de précipitations. Le relief finira enfin par se dégager, mais ce sera pendant la nuit suivante, de vendredi à samedi. Au niveau des températures, les minimales sont stationnaires, de 9 à 12 degrés en vallée, 6 à 7 degrés à 1500 mètres. Les maximales, elles, vont atteindre 21 degrés en basse vallée, 15 degrés vers 1500 mètres, 7 degrés à 2500 mètres, et le vent sera faible sur les sommets, de tendance nord. Le beau temps reviendra à partir de samedi avec des températures qui remontent.
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bienvenue à cette 9e édition de l'émission Rock Anthologie. Nous allons nous plonger 50 ans en arrière et aborder, comme d'habitude, le rock dans toute sa variété et sa créativité, celle qui caractérisait les années 70-80. Et c'est justement en 1970 que le groupe Uriah Heep compose le titre Bird of Prey, qui est considéré aujourd'hui comme le pilier du heavy metal. Il sera suivi du titre Still In, issu de leur 6e album, Sweet Freedom.

changement radical de style avec Mike Oldfield, qui débute sa carrière en 1973 et dont le destin est intimement lié à la société Virgin. Et l'album Tubular Bells va être vendu à plus de 15 millions d'exemplaires. Nous allons écouter deux titres extraits de l'album Light and Shades, paru en 2005.

Joe Satriani a profité du Covid pour nous concocter un album magnifique, The Elephant from Mars. Et il nous parle d'une adresse très particulière à New York, E 104th Street. Pour les connaisseurs, signature rythmique, shuffle en 12-8.

Belle fin sur ces quelques notes de Fender Rhodes. Et la transition est toute trouvée vers Manfred Mann, qui est l'un des claviéristes les plus talentueux de la scène rock. Nous allons écouter trois titres extraits d'un album qui s'appelle tout simplement Manfred Mann 06.

avec le titre Motherless Child. Je vais vous faire découvrir ou redécouvrir Wish Bonach. Depuis 45 ans, il sillonne les routes en égrenant une quarantaine d'albums.

Vous êtes toujours sur Fréquence Luz. Si un groupe a marqué de manière durable la scène rock internationale, il s'agit bien de Led Zeppelin. Nous allons écouter

Voici venu le moment de notre rubrique Zappa, pas à pas. Alors comment s'y retrouver dans une discographie riche de 62 albums studio officiels, suivis de 70 albums posthumes? Eh bien c'est tout l'objet de cette rubrique. Bon, le premier album qui va nous servir de porte d'entrée, c'est l'album You Are What You Is, Tu es ce que tu es. Et Zappa y satirise de nombreux sujets, tels que les hippies, les mondains, la mode, la religion et les télévangélistes ne sont pas épargnés non plus. Ce qui ne lui a pas valu que des amis. Côté style musical, tout est abordé. Et son propos est illustré par des thèmes pop, doo-wop, jazz, hard rock, reggae, soul, blues, new wave et même country. Et c'est avec un talent immense que Frank Zappa s'exprime et s'illustre, comme vont le démontrer ses deux titres, Suicide Champ et If Only She Were.

0: Alors le prochain album qui va nous servir de support pour vous aider à pénétrer le monde obscur de Frank Zappa, c'est Joe's Garage, qui est paru en 1979. C'est inventif, subversif, dystopique. Et il s'agit vraiment d'une œuvre marquante et représentative de son approche artistique. Nous allons écouter Crew Slut, qui va être suivi de On the Bus.
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Ou un petit extrait du texte issu de Cyborg, où va s'illustrer le claviériste de Zappa, Peter Wolf, dans un solo magnifique.

Nous allons terminer cette balade dans le monde de Frank Zappa avec un merveilleux titre qui s'appelle « Watermelon in Easter Hay ». Un jour, un journaliste a posé une question à Frank Zappa. « Monsieur Zappa, est-ce que vous êtes un génie ?» Et il a répondu « Ça dépend des jours. » Ha ha ha ha.

0: rendez-vous le mois prochain pour la 10e. 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
4: RFI, il est 2h à Paris, minuit en temps universel.
5: Thaïs Moreau.
4: Bonjour à toutes et à tous. À la une de cette édition, en Suède, à peine après avoir remporté les élections législatives très serrées de dimanche, le bloc de centre-gauche et sa leader social-démocrate Magdalena Andersson doit maintenant tenter de former un gouvernement. Les négociations s'annoncent compliquées. En Israël, le Premier ministre Benjamin Netanyahou annonce ce mercredi deux nouveaux projets de loi visant les personnes qui diffament les soldats israéliens. Annonce qui intervient suite au documentaire NASA consacré aux morts de civils à Gaza, film très longuement ovationné à la Mostra de Venise. Précision dans cette édition. Et puis reportage RFI à suivre en France, à l'aéroport à Paris. Après le premier vol direct entre la France et la Libye, ça n'était pas arrivé depuis 2013. En Suède, le bloc de gauche emmené par la social-démocrate Magdalena Andersson a finalement remporté les élections législatives de justesse avec 176 sièges contre 173 pour la droite. Un scrutin très serré. Dans la foulée, ce jeudi, le Premier ministre conservateur sortant a présenté sa démission. Mais la suite s'annonce déjà délicate pour la nouvelle majorité qui va devoir s'entendre pour gouverner. Notre correspondante sur place en Suède, Ottilia Ferret.
6: Une nouvelle ère s'ouvre pour la Suède, selon Magdalena Andersson, la chef des sociaux-démocrates.
7: Je veux diriger la Suède dans un nouvel esprit de coopération, sortir des conflits stériles et avancer dans une direction fondée sur le rassemblement et la cohésion. Les Suédois ont voté pour faire avancer le pays et je veux mettre en œuvre la nouvelle orientation qu'ils ont choisie.
6: Elle cite, entre autres, le climat, le bon fonctionnement des écoles, les soins de santé et une politique migratoire raisonnable comme exemple de la manière dont elle souhaite concrétiser sa vision. Pour cela, elle va devoir convaincre ses alliés de cohabiter. Et ce n'est pas gagné. Au sein de l'Alliance victorieuse, le parti du centre a toujours dit qu'il refusait de gouverner avec Vänsterpartiet, Patriot, le parti de gauche. Pour le premier ministre sortant, Ulf Kristersson, cette élection n'a pas fait de vainqueur.
8: Pour l'instant, personne ne semble en mesure de former un gouvernement, à moins que plusieurs partis ne changent de position. Certaines lignes rouges devront bouger si l'on veut parvenir à former un gouvernement. Ça a l'air plutôt compliqué.
6: La tâche ne sera en effet pas facile et les Suédois s'attendent déjà à un automne politiquement mouvementé. Ottilia Ferret, Stockholm, RFI.
4: Et on l'apprend à l'instant dans la guerre entre Téhéran et Washington. Nouvelle escalade, l'Iran dit avoir frappé un pétrolier dans le secteur d'Hormuz selon une agence d'État. Précision à suivre dans le journal de 3h. En Israël,